Hey, Shawinigan, vous êtes pas mal chanceux. Vous allez avoir de belles visites à la salle Philippe Filion au Centre d'art. Et ça, pas plus tard que le 26 septembre prochain. Là, on parle de 3 semaines. Et cette artiste-là, elle est vraiment bonne en spectacle. J'ai eu l'occasion de la voir à plusieurs reprises et je pense que ça vaut vraiment le détour d'aller la voir. On parle de Véronique Duquerre qui se présentera ici même, à Shawinigan. Et justement, pourquoi pas qu'on se ferait une bonne chanson de Véronique Duquerre avec Phil Happy? On porte ça maintenant? Ouais, c'est parti! Phil Happy!

L'été est encore là, mais on va se le dire que l'été achève quand même. Là. Alors, si vous avez des travaux à faire en cours à la maison, ben je pense qu'en fin de semaine, c'est vraiment un beau long congé de 3 jours qui va nous amener pas mal de soleil. Demain, c'est un petit peu plus ordinaire. On parle de 40% de pluie, alternant soleil-nuage. Par contre, dimanche et lundi, beau gros soleil mur à mur avec des températures de 23 degrés qui pourraient même nous donner des températures ressenties jusqu'à 26. Fait qu'en fin de semaine, profitez-en. On est là pour se reposer. On est là pour avoir du fun et surtout de se brancher à Oui Radio. Et pour l'instant, ben, je vous offre un beau hit des bébés. Que des hits ici à Oui Radio. Voici Parfum du passé avec les bébés.

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Pour l'instant, on se fait une bonne chanson de Richard Séguin. Chanson pour durer toujours. Maintenant, c'est Oui Morrissey.

Un gros merci de nous avoir choisis ici à Oui Mauricie pour commencer votre week-end et surtout de bien commencer votre vendredi soir. Je m'appelle Marc-André Lenneville, merci beaucoup d'avoir été là. On a pas mal de plaisir ensemble et on se reparle vendredi prochain pour une autre soirée de hits. Toujours Blizz, une heure de hit, ça manquera pas, je vous le promets. Et n'oubliez pas que Nathalie Simard est là tous les jours du lundi au jeudi de 8h30 à midi. Et demain, c'est le week-end avec Ariane D'Amour qui va vous enflammer avec une playlist de la mort. Je vous le dis, là, ça vaut vraiment le coup de se brancher. Et n'oubliez pas, demain soir, sur le coup de 18h, c'est le Bingo Oui Radio avec 4000$. Merci beaucoup d'avoir été là. On se reparle vendredi prochain. D'ici là, reposez-vous. Passez un beau week-end de 3 jours. C'est la fin du travail. Profitez-en. Bye-bye là. Ciao.

0: vendredi 4 septembre, ici Yannick Denoncourt, voici l'info Oui Radio. La MRC de Mackinac relance la réflexion sur une possible fusion des trois régies des incendies. Les maires veulent optimiser les services et réduire les coûts sans rien imposer aux régies qui ont chacune leur propre conseil d'administration. Une tentative de fusion avait déjà été étudiée en 2023 sans suite. La démarche s'inscrit dans un chantier plus large, mise en commun des services, partage des ressources et création éventuelle de postes centralisés à la MRC comme l'informatique et la comptabilité. Les élus veulent aussi établir un mécanisme de soutien administratif pour aider les municipalités en difficulté, alors que Saint-Adelphe et Saint-Séverin visent des départs simultanés de personnel. L'objectif, mieux s'entraider et stabiliser les services municipaux. Les enquêteurs du service des enquêtes sur les crimes majeurs de la Sûreté du Québec ont procédé le 17 juin dernier à l'arrestation de Serge Paquette. Il aurait contrevenu à une ordonnance à la suite de condamnations liées à des infractions de nature sexuelle envers des mineurs. Serge Paquette, 62 ans, a été arrêté alors qu'il se trouvait dans un espace aménagé situé en plein air dans le secteur de la Mauricie, où il aurait pu se trouver des mineurs. Il a comparu au palais de justice de Trois-Rivières le 2 septembre dernier pour des accusations de ne pas s'être conformé à une ordonnance d'interdiction. Il a été libéré avec des conditions à respecter. La ville de Shawinigan informe la population que les travaux visant l'aménagement d'une scène permanente à la place du marché débuteront mardi prochain. Les travaux peuvent s'échelonner jusqu'à la fin de l'automne. Pendant toute la durée des travaux, la place du marché demeurera accessible. Seule une partie du site sera inaccessible et clairement délimitée. Les citoyens sont invités à respecter la signalisation en place. Les travaux se dérouleront selon un échéancier prédéterminé. La semaine du 6 septembre, on procédera au retrait d'une partie du pavé uni et l'installation des pieux. La semaine du 21 septembre sera dédiée au montage de la structure d'acier, tandis que durant la semaine du 28 septembre servira à la construction du plancher de la scène. Cet échéancier est fourni à titre indicatif et pourrait être appelé à changer en fonction des conditions météorologiques, de l'avancement des travaux ou de tout autre imprévu pouvant survenir au courant du chantier. Le candidat de Québec solidaire dans Maskinongé estime qu'il faut passer à l'action avec de bonnes mesures pour combattre la hausse incontrôlée des prix des loyers. Simon Piotte, qui se présente pour la troisième fois dans Maskinongé depuis 2018, explique que c'est une promesse phare de Québec solidaire. Selon lui, il faut diminuer le plus possible la responsable de cette problématique, soit la spéculation.
1: La première phase, c'est de limiter l'augmentation des loyers. Ça, c'est important parce qu'il y a eu une augmentation exponentielle des loyers présentement qui est due à la spéculation, surtout. Ça, il faut arrêter ça.
0: En ce qui concerne les hausses abusives de loyers, Simon Piotte estime qu'il faut changer les règles du jeu.
1: Surtout de renverser le fardeau de la preuve, c'est-à-dire que présentement, lorsqu'il y a des augmentations abusives, c'est le locataire qui a la charge de déposer une plainte dans un organisme où le propriétaire aurait à justifier son augmentation de loyer à ce moment-là et pas laisser aux plus démunis la charge de se défendre de cette façon-là.
0: Enfin, Québec solidaire veut développer massivement le logement social et communautaire s'il prend le pouvoir le 5 octobre. La Coalition Avenir Québec veut déréglementer une partie de l'industrie de la construction pour régler la crise du logement. Si elle est réélue pour un troisième mandat, la CAQ veut notamment réviser les normes de sécurité et éliminer les exigences jugées inutiles, redondantes et dépassées. En conférence de presse à Saint-Eustache aujourd'hui, la chef caquiste Christine Fréchette a donné un exemple de situation qu'elle juge inacceptable.
2: Quand je vois que la ville de Longueuil veut convertir un couvent, par exemple, pour accueillir des organismes communautaires, mais qu'elle doit payer 50 millions de dollars pour la mettre aux normes alors qu'il était en bon état, moi, ça me sidère. Actuellement, le code du bâtiment, il est trop rigide, il est trop lourd.

0: l'égalité des chances, cet enfant-là doit avoir mangé de manière à pouvoir apprendre et avoir sa chance dans la vie.
1: Au sport, Guillaume Blais doit renoncer à la 93e classique de canot de la Mauricie, lui qui visait une 8e victoire et une 20e participation. Le champion de Saint-Boniface a été hospitalisé après un épisode d'extrême fatigue. Il vise déjà un retour en 2027. Voilà ce qui complète l'info. 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
2: Tout ça, on est rendu vendredi, mesdames et messieurs, 4 septembre. Bonne soirée ou bonne fin de soirée, ça dépend où est-ce que vous êtes rendu dans cette partie de la journée. Il y en a qui quittent le travail, il y en a d'autres qui s'en vont veiller à quelque part, peut-être. Alors, donc, amusez-vous bien et surtout, soyez heureux et prudents dans votre retour. Bon, alors ça, vous le savez, pas besoin de vous le radoter, là. Bref, notre premier invité ce soir, Garou, et avant la gloire de Notre-Dame de Paris, on se rappellera l'histoire de Garou. Il chantait dans les bars de la région de Sherbrooke et c'est dans cet univers que son chemin, et ça c'est magnifique quand on parle du hasard, ou bon, on peut appeler ça un hasard, bref, de croiser Luc Plamondon. Et le parolier va lui offrir un beau rôle, celui de Quasimodo. Et cette rencontre changera complètement sa vie. Quelques années plus tard, Garou devient une immense vedette dans toute la francophonie. Alors, pas mal pour un gars qui faisait auparavant ses armes dans les bars. Et avec sa voix quand même assez puissante et particulière, ben ça pouvait pas faire autrement. Le voici avec Seul sur Oui.

Et c'est l'excellent Julie Mars avec Billy sur Oui. Notre prochain invité, Michel Rivard, qui a raconté qu'avant de lancer sa carrière solo, il avait carrément réuni les membres de Beau Dommage pour leur demander la permission de faire un disque tout seul. Il leur a chanté ses nouvelles compositions et un vote a même eu lieu. Rivard garde encore secret qui avait voté pour ou contre, mais il reconnaît avec humour que sa demande avait quelque peu semé la pagaille dans le groupe. Michel Rivard, c'est notre prochain invité. Je voudrais voir la mer sur Oui.

Isabelle Boulay avec Jean Rage. J'espère que ce n'est pas le cas pour vous ce soir, que vous soyez plutôt heureux de compléter la soirée avec nous sur Oui. Notre prochaine invitée, c'est nul autre que Marjo, qui on s'imagine Marjo rockeuse depuis toujours, mais elle raconte elle-même que la musique n'était pas vraiment son univers au départ. Son passage dans Corbeau a été, selon elle, sa véritable école de rock. Elle y a appris son métier au fur et à mesure, et après 50 ans de carrière, son public couvre maintenant plusieurs générations. Elle racontait même avoir fait monter sur scène un spectateur de 95 ans lors d'un spectacle à Lac et Chemin. Faut quand même le faire. Alors, il n'y a pas d'âge pour aimer Marjo. La voici avec Elle disait sur Oui.

Julien Clerc avec ma préférence. Certaines mauvaises langues l'avaient appelé la chèvre à cause de son espèce de trémolo dans ses chansons. Mais je vais vous dire une chose, je pense que la plupart des gens adorent Julien Clerc et j'en fais partie. Bon, alors, qu'est-ce qu'on a cette fois-ci pour continuer? Oui, c'est Céline Dion, tiens. Actualité toute fraîche, celle-ci est particulièrement intéressante. Céline Dion qui est actuellement à Paris, elle y prépare son grand retour en spectacle prévu le 12 septembre prochain avec une série de 16 concerts. Et à son arrivée, les journalistes lui ont demandé quelle chanson ouvrirait le spectacle. Mais Céline a refusé de vendre la mèche. Elle garde ça comme un grand secret. Il faudra donc attendre le soir de la première. La voici justement, notre Céline. Et s'il n'en restait qu'une, je serais celle-là, Céline Dion.

0: m'en veux pas, c'était Ginette Renault. Avec Ginette, on passe toujours par toute une gamme d'émotions, hein, avec sa carrière exceptionnelle, sa voix exceptionnelle, et puis elle est intemporelle, c'est le moins qu'on puisse dire. La fin de semaine, mesdames et messieurs, on est en plein dedans, profitez-en au maximum, tout en écoutant, oui, votre radio. Et celle-là est excellente, oui, Les Lacs du Connemara. Alors, vous connaissez une chanson de Michel Sardou. Et pourquoi elle existe, cette chanson-là, dans son palmarès? Eh bien, c'est un synthétiseur qui fonctionnait mal. En 1981, l'instrument de Jacques Revaux avait chauffé pendant le trajet et s'était mis à produire un son ressemblant à une cornemuse. Sardou a immédiatement voulu bâtir une chanson autour de ce son très spécial. Il pensait d'abord à l'Écosse, mais n'avait sous la main que de la documentation sur l'Irlande. Et le mot « Connemara » leur plaisait. Et l'un des plus grands succès de Sardou était né. Encore mieux, Sardou n'avait jamais mis les pieds au Connemara lorsqu'il a créé la chanson. Michel Sardou. Mais là, c'est pas du tout Les Lacs du Connemara, ça n'a aucun rapport, mais ça fait partie de ces très belles chansons qui nous touchent. Le voici avec La Maladie d'amour. Bonne fin de semaine.
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0: Stéphanie.
1: Nicolas.
0: On peut te voir en spectacle. Ça a de l'air.
1: Oui, ben oui, dans le coin, à part de ça. Tu sais, je me promène quand même un petit peu partout. Puis là, en fin de semaine, c'est chez nous que ça se passe. Du côté de Saint-Barnabé-Nord.
0: Hey, on salue Guillaume Laverdière, ancien maire. Je suis allé à l'école avec lui.
1: Ah, t'es allé à l'école avec?
0: Ben oui, pas longtemps après. Il y a une couple d'années avant moi, après moi, par exemple.
1: C'est vrai?
0: Ben oui, fin comme le Saint-Père.
1: Ah, ben il vient souvent ici. Ben oui. Souvent, comme s'il venait à
0: Ben quand
1: films,
0: il était
1: mais...
0: maire, là, il vient plus.
1: Les fois qu'il est venu ici, c'est vrai qu'il est super gentil. C'est la soirée festive du 4x4 du côté de Saint-Barnabé-Nord.
0: Attends un peu. 4x4, genre les planches pour faire la construction? Ou...
1: Non. Il va y avoir des trocs.
0: Ah, OK, des 4x4.
1: Des 4x4. Ben oui, pas un 4x4 de plywood.
0: Non, OK.
1: Non. C'est vraiment là...
0: J'étais le what?
1: Une programmation super le fun. OK, l'accès au site est 100% gratuit. C'est gratuit, en fait, dès 19h30. Et samedi, il y a une soirée festive. Ça commence à 19h30 avec un DJ pour mettre dans l'ambiance. Je serai en show à 20h30 avec mon band. On va vous faire des classiques pour vous faire danser, vous faire chanter. Ça va être vraiment le fun. C'est pas acoustique, là. On est full band.
0: Full band!
1: Et à 22h... pile, c'est le merveilleux feu d'artifice.
0: Pas le
1: ça va être vraiment le fun.
0: Avec Orion, j'imagine. Je sais pas,
1: mais un feu d'artifice, ça reste un feu d'artifice.
0: Oui, c'est ça. Que ça soit fait par Orion ou qui a acheté ça au centre du hobby à Trois-Rivières.
1: Ça va être
0: toujours
1: le
0: fun.
1: Exact. Ça va être vraiment cool. Puis il va y avoir un service de bar sur place aussi. Hey. Fait que les enfants peuvent venir s'amuser, les parents aussi, avec une petite consommation. Ben... Ça va être vraiment le fun. Fait que manquez pas ça. C'est du côté justement du club 4x4 à Saint-Barnabé-Nord.
0: Ben, tabarnouche.
1: Trop cool.
0: La classique aussi en fin de semaine.
1: Oui.
0: Ça part ce samedi. On part de la tuque. On descend jusqu'à grand-mère. Après de ça, ensuite de ça, on part de grand-mère, on s'en va à Trois-Rivières. C'est un classique.
1: J'ai de la misère à faire ça en char. Imagine ça sur l'eau.
0: Ah ouais. Hey, ça, ils sont bons, là.
1: Je m'endors, moi, Chaoui, Trois-Rivières.
0: J'ai fait une demi-heure de paddleboard cet été, puis j'avais bras morts. Imagine
1: descendre.
0: C'est
1: tough, hein? Puis je suis pas capable d'être debout là-dessus.
0: Ben non. J'ai de la misère à être debout sur un trottoir. Imagine sur une planche.
1: Il y en a qui font du yoga, hein?
0: Hey, ça, c'est des zinzins.
1: Sur des planches. Je suis déjà allé voir une de mes amies faire ça. Moi, je suis resté sur la plage. Je l'ai regardé faire. Puis j'étais comme.
0: Bonne affaire.
1: Eh ben, de la misère à pas m'enfermer dans le sable. À pas m'enfarger dans le sable.
0: Ben, c'est ça. On vous salue.
1: Okay,
0: ceux
1: oui.
0: et celles qui font du yoga sur des paddleboards.

0: première édition de Je dis oui et je dis non.
1: J'aime ça, Nico.
0: À ma semaine. Tu dis oui à quoi, toi, cette semaine?
1: Moi, je dis oui au long week-end de 3 jours qui s'en vient. Oui. Bien évidemment. Je dis non aux mouches dans le petit poulet cuit que j'ai vu passer cette semaine sur les réseaux sociaux.
0: Hey, mais tu m'as donné le goût de manger du poulet.
1: Ça m'a levé le cœur. Mais le portugais chez Maxi, là.
0: Ah ouais?
1: C'est le meilleur.
0: Ah ouais, le poulet ou l'employé?
1: Le poulet, non. Okay. Non, non. Colique, non!
0: Ah, OK, je pensais le portugais qui travaille chez Maxi.
1: Franchement, le petit poulet cuit, là, assaisonner le portugais. Essayez ça en fin de semaine. Sinon, je dis oui parce que je me prépare tranquillement, pas vite, pour le Festival Western de Saint-Tite. Hein? Ça commence le 11 septembre.
0: La semaine prochaine?
1: Oui! Mais moi, regarde, je prépare mes fins de semaine, là. Qu'est-ce que je vais mettre? Qu'est-ce qu'on va faire? Puis tout, je suis déjà là-dedans. Faut pas que tu fasses ça à la dernière minute. Je dis non au rendez-vous interminable à caisse puis à banque. J'ai fait ça cette semaine.
0: Ma pauvre.
1: Écoute, après une journée de travail, plus capable de me concentrer. Fait que ça, je dis non à ça. Et je dis toujours non aussi encore aux allergies qui ne me lâchent pas.
0: Ma pauvre pitoune. Ma pauvre pitoune, tu vas te prendre
1: non, moi, ça devrait être ma pauvre pitoune.
0: Est-ce qu'il y a des pharmacies de la région qui peuvent te commanditer des réactions, quelque chose? Hey, preneuse.
1: Hey, on salue Michael Tourignache à Wissard.
0: Hey, es-tu beau comme un cœur? Moi, je dis oui cette semaine au retour en vie de Céline.
1: Ah oui.
0: Ça me remplit de bonheur de la voir sortir avec ses belles grandes robes de son hôtel. Cette semaine, elle avait une robe, mais on dirait qu'elle avait une grande queue de raton laveur.
1: J'ai pas vu.
0: Oui. Je dis non à maudite diète liquide.
1: Ah, ça achève.
0: Ça achève. Mercredi prochain, je serai pas avec tous lors du dîner, ni le matin, mais je dis oui, par exemple, aux 45 livres et plus que j'ai perdu
1: ben oui,
0: en deux semaines.
1: Fou. C'est pour ça que je dis, tu donnes le goût de boire des shakes, toi.
0: Ah, mon Dieu,
1: je
0: suggère ça pas ça à personne.
1: Mais on se rappelle que oui, t'as dit oui à une tasse de légumes par jour.
0: Ah oui!
1: Bon, au moins, tu pouvais manger ça.
0: Oui, c'est ça. Je dis oui au bon blé d'Inde.
1: Ah,
0: au
1: ouais.
0: Bon blé d'Inde de saison. Là, la fin de semaine du travail, là, il va y avoir plein de monde qui vont se réunir en famille. On dit oui aux épluchettes. On dit oui à tout ça.
1: Ah, mais ça, on dit oui à tout.
0: Et on dit oui à que des hits, Steph.
1: Hey, mais là, je viens de réaliser que tu seras pas là, toi, à partir de mercredi pour l'heure du lunch.
0: Eh non! On sait pas avec qui tu vas animer ça. Ça va être une surprise.
1: Avec Yannick. Peut-être.
0: Peut-être avec Yannick. On sait jamais, ma chum.
1: Oh, on sait pas.
0: Et sais-tu à quoi on dit oui ici?
1: À que.

0: compris, c'est le début du week-end long, week-end de 3 jours. Et d'ailleurs, restez là, pas trop loin, parce que dans les prochaines minutes, on va vous dire qu'est-ce qui est ouvert, fermé lundi. Là. Tu sais, peut-être que vous avez l'intention d'aller magasiner lundi. Ça va-tu être ouvert, fermé? Qu'est-ce qui est? Les épiceries sont ouvertes lundi?
1: Est-ce que la SAQ est ouverte?
0: Oui, c'est ça.
1: Important.
0: Important, ça. Important pour Steph, ça. Oui.
1: On va apprendre à se connaître, la gang, me garde. Hein? Une journée de congé, c'est une journée de congé. J'étais pas dans l'équipe d'Éric Lapointe pour vrai, pour rien quand j'ai fait la voix.

0: Et là, lundi de congé, on veut savoir qu'est-ce qui est ouvert, qu'est-ce qui est fermé. Tu sais, il y a des journées fériées où c'est pas nécessairement tout qui est fermé ou
1: c'est
0: ouvert.
1: C'est plus les bureaux, mettons, ouais, là, c'est municipaux, puis tout. Là.
0: Mais là, je pense que la fête du travail, là, tu sais, bon, le nom le dit, fête du travail, tu sais, si on fait travailler le monde, là, c'est pas fort.
1: Ben ouais, effectivement, Yannick, je suis allée voir qu'est-ce qui est ouvert, qu'est-ce qui est fermé, justement, pour ce lundi, le 7 septembre qui s'en vient. Les pharmacies, les dépanneurs, les petites épiceries, tu sais, de
0: quartier,
1: des fois de village, de quartier, mais il y en a qui peuvent aussi avoir prendre congé. Fait que appelez peut-être avant de vous présenter. Les pharmacies souvent vont être ouvertes, mais à horaires réduits. Mm-hmm. Au lieu de fermer à 20, 21h, ben, ils vont fermer à 16, 17h. Fait que c'est à vérifier. On va pouvoir, par exemple, aller manger au resto. Les bars, les cinémas seront ouverts. Faut que ça, c'est quand même une très bonne idée. Les transports en commun aussi, bien évidemment. Et qu'est-ce qui sera fermé? Ben, on n'ira pas magasiner.
0: Les magasins sont fermés, là. Tous les magasins sont fermés lundi.
1: Les épiceries à grande surface, fait que les Walmart et compagnie, les Maxi, tout est fermé. Bonne et mauvaise nouvelle, la SQDC et la SAQ prennent congé aussi, sauf les SAQ Express.
0: Ah, dans les épiceries, souvent, les petits dépanneurs ou épiceries,
1: Ça va être ouvert. Fait que, tu sais, regarde, ça peut aider à passer votre lundi de congé. Les bureaux municipaux aussi, c'est fermé, bien évidemment. Les banques, les caisses aussi, c'est fermé. Puis, sais-tu, ça part de quand, toi, la fête du travail?
0: Ben, ça date, là, parce que c'est pas d'hier, là, que ça existe, là, en congé, là.
1: Ben, c'est depuis les années 1872. Okay. C'est une imprimerie, justement, de Toronto qui avait fait la grève, puis c'est à partir de même la fête du travail. Fait qu'on salue nos ancêtres qui font en sorte qu'on va être en congé lundi.
0: Ouais, c'est pour récompenser les travailleurs.
1: Oui,
0: aussi,
1: c'est ça.
0: Fait que, tu sais, c'est ça. Ils nous donnent un petit congé comme ça, puis ça va faire du bien.
1: Ça va faire du bien, mais on peut se le dire que notre job, c'est quand même pas forcément.
0: Ouais,
1: on est bien chanceux.
0: Tu sais, on est privilégiés. On aime ça, notre job, mais tu sais, des petits congés de même, on aime ça aussi. Mais lundi, on sera pas là.
1: Ben,
0: toi, t'es pas là. Moi non plus, je suis pas là. Mais il y a une équipe qui sera là. Nico sera là.
1: Tu le sais, Yannick, moi, je suis une fille de parole. Là,
0: ouais.
1: Et j'ai promis à Nico vers 8 heures d'être ici pour venir prendre un café avec pour l'encourager.
0: Ah, t'es trop généreuse.
1: Fait que je vais venir.
0: T'es trop généreuse.
1: Mettre debout de toute façon. Fait que il y a bien des chances que je sois avec Nico dès 8 heures lundi.
0: Oui, ils seront partout en Mauricie, centre du Québec, Estrie, lundi, programmation spéciale pour cette journée de congé.

0: Il y a plein d'activités à faire dans la région en fin de semaine. Vous savez que c'est la classique internationale de canot de la Mauricie. Qui dit long congé de la fête du travail, ben ça rime ensemble avec la
1: tout
0: classique.
1: Le temps,
0: ça existe.
1: Ben oui.
0: Est-ce que tu sais c'est la combientième édition de la classique cette année?
1: Non, puis je suis présentement sur l'horaire, puis la 93e!
0: 93 ans que ça existe, la classique internationale de canot de la Mauricie, c'est pas d'hier, hein?
1: Ah, et puis c'est toujours fêté en grand chaque année. J'ai bien hâte de voir dans 7 ans pour le 100e qu'est-ce qu'on va faire de spécial, mais ça risque d'être big.
0: Ah ouais, puis on vous invite à aller encourager les canotiers. Là, on est vendredi aujourd'hui, ça commence demain, samedi. Départ là, aux alentours de 9h, premier départ vers 9h de la TUC. Et les premières équipes vont commencer à partir comme ça, direction Saint-Roch de Miquinac, pour ce qui est de l'arrivée un peu plus tard en journée. Ouais. Et après ça, départ de Saint-Roch de Miquinac vers Shawinigan, ça devrait arriver aux alentours de 14h à peu près. Promenade du Saint-Maurice, c'est très impressionnant de les voir arriver puis faire du portage là, sur la promenade du Saint-Maurice à Shawinigan, c'est quelque chose.
1: J'ai de la misère à faire du pédalo.
0: Ouais. Et puis après ça, ben, direction Trois-Rivières, bien sûr, et arrivée à Trois-Rivières, ça va se passer lundi, donc bien sûr, là, remise des médailles, ça se passe à l'île Saint-Quentin, oui. Donc c'est toujours un moment important. Puis là, je voyais, bon, côté météo, température, donc ben demain peut-être un peu plus de nuages, un peu plus de risques d'averses. Mais dimanche, lundi, va faire super beau.
1: J'espère que vous n'avez pas rangé votre linge de thé trop loin, le 24 lundi.
0: Les gougounes, on ne sert pas ça tout de suite.
1: Ben, pas tout de suite, puis justement, si vous voulez fêter aussi le week-end qui s'en vient, là, du côté de Shawinigan, ce soir, au Parc des Vétérans, à 20h30, c'est Phil Lauzon qui est en show, si vous aimez le New Country, si vous aimez Luke Combs aussi, hein, il y a son hommage à Luke Combs. Ouais. Fait que d'après moi, qu'il va nous en faire quelques-unes aussi, donc ça, c'est ce soir, puis manquez pas ça. Classique de canot à partir de demain.

0: pas pour toi.
1: Steph, je sais pas si tu as vu passer la nouvelle, ça fait beaucoup jaser ce matin. Une animatrice bien connue qui poursuit une émission de télé bien connue pour oui. 470 000 $. C'est Sonia Benezra qui poursuit les producteurs de l'émission Bonsoir, Bonsoir, qui est présentée à Radio-Canada. C'est une émission là, de variété, émission talk show variété.
2: Animée par Jean-Philippe Wautier.
1: Jean-philippe Wautier qui l'animait, mais là cet été, c'était Jean-Philippe...
2: Jean-Sébastien Girard,
1: oui, qui animait l'émission, qui l'anime d'ailleurs depuis l'année passée. Et là, pourquoi Sonia Benezra poursuit, c'est que elle allègue avoir été victime d'un bris de contrat après qu'on on a retenu ses services dans l'éventualité où Jean-Philippe Wautier devait être remplacé à l'animation de l'émission à l'été 2025. Puis Sonia Benezra avait déjà remplacé Jean-Philippe Wautier pour une semaine de vacances la saison précédente. Donc,
2: puis, bonne.
1: Puis elle avait un contrat, là, avec, semble-t-il, avec les producteurs.
2: Oui, en fait, avec la production est encore jeune, 2 Inc. Ouais. Ça, c'est le nom de la production, de la boîte de production. Son contrat aurait été signé en janvier 2025 pour 88 épisodes. Sais-tu comment que ça donnait par épisode?
1: Ah, c'est payant.
2: 3 900 $.
1: Ben oui, écoute. Hein?
2: À 3 900 $, là, j'animerai 24 heures sur 24,
1: site, là. C'est assez payant, merci.
2: Ouais, donc, vraiment.
1: Elle a dit que le contrat a été annulé, puis finalement, bon, c'est pour ça qu'elle poursuit, quand elle dit qu'il y a eu un bris de contrat. Puis par la suite, on sait ce qui est arrivé, là, parce qu'on a demandé à Marie-Claude Barrette de remplacer Jean-Philippe Wautier. Après ça, il y a eu d'autres animateurs, Jean-Sébastien Girard qui a animé. Puis finalement, là, c'est lui qui anime l'émission là, présentement.
2: Oui, exactement. Puis en fait, là, ce qu'elle a perdu, en fait, Sonia Benezra, 343 200 $. Puis elle va quand même essayer d'aller chercher 125 000 $ en dommages moraux aussi, pour un total de 468 200 $.
1: Oh, oui, tout à fait. Puis les producteurs disent qu'ils ne voient pas là, du même œil que Mme Benezra, là, c'est ce bris de contrat-là. Ils disent que c'est pas nécessairement un bris de contrat. En tout cas, c'est pour ça qu'ils vont en cours, là, pis on se chicaner devant des avocats. Puis, bon, ils n'ont pas voulu commenter plus que ça parce que c'est devant le tribunal.
2: Ben, c'est ça. On connaît pas les détails, mais moi, dans ma tête à moi, là, un contrat signé, là, c'est un contrat signé.
1: Ben, c'est ça.
2: En tout cas.
1: C'est de l'argent pas mal aussi.
2: Ah, hey, c'est pas une petite gig à 20$ que tu t'es fait enlever, là.
1: C'est pas mal de cash.
2: C'est pas mal de cash, je suis certain. C'est ce que je vais faire dans toute ma carrière.
1: Peut-être, oui.
2: Oui, exactement.

0: fête du travail, c'est le 7. Le 7 septembre, déjà, on est déjà rendu là.
1: Ben, ça va vite, là.
0: Et 7 septembre, ben là, il y a des émissions très regardées au Québec qui commencent lundi. Donc, tu sais, on pense peut-être qu'on est en congé, on y pensera peut-être pas d'aller écouter le début de nos émissions favorites.
1: Parce qu'on va se passer un dimanche.
0: Oui, c'est ça. Il y a deux quotidiennes qui commencent très, très écoutées. On frôle le million tous les soirs de la semaine quand on regarde ça. Donc, il y a beaucoup de monde au Québec qui regarde Anti-Gang. Donc, ça reprend lundi 19h. Donc, on a bien hâte de voir ce qui va arriver parce qu'on sait comment ça finit. Il y a un char qui a explosé avec un bébé dedans là, lors de la dernière saison.
1: D'Anti-Gang?
0: Ben oui, d'Anti-Gang.
1: Je t'ai pas rendu jusqu'à la fin. Moi,
0: oh non, je m'excuse pour ceux. Je voulais pas faire le divulgateur.
1: Ah, c'est pas grave. Ben, c'est à moi de reprendre mon retard.
0: C'est ça, t'es en retard. Qu'est-ce que tu veux, c'est de ta faute.
1: Je suis de très, très loin en retard.
0: Ça recommence lundi 19h. Manquez pas ça. Puis pendant ce temps-là, aussi de l'autre bord à TVA, ben, c'est aussi Indéfendable qui reprend. C'est là qu'on va savoir si le personnage de Mathieu.
1: Mathieu Baron
0: est décédé. Puis Guy Jodoin aussi là-dedans, là, qui joue un
1: pas
0: fin.
1: Ben, ça, je l'écoute pas Indéfendable. Je vais me faire lancer des roches, là. Mais j'ai pas le câble chez nous. Puis écoutez ça en rattrapage, là, sur TVA, là. C'est de la grosse boîte.
0: Ouais, il y a beaucoup de.
1: Ça arrête pas, mais ma mère, elle écoute ça religieusement. Puis je sais qu'elle a hâte de savoir.
0: On a hâte de savoir ce qui s'est passé. Donc, on va recommencer ça, là, lundi soir, 19h.
1: Ouais, et lundi soir aussi, du côté de TVA, tout de suite après Indéfendable, là, c'est Les Armes.
0: Ah oui, aussi. Ça aussi, c'est très suivi, ouais.
1: Ça reprend. Puis dimanche, là, tu sais, on a passé sous silence dimanche, mais c'est une émission que j'écoute souvent avec ma mère. Je vais aller les écouter en rattrapage parce que j'adore ça. C'est Masterchef Québec.
0: Ah oui.
1: Quatrième saison qui commence ce dimanche, 6 septembre à 20h30. Puis on n'oublie pas qu'on a des quotidiennes aussi, hein, du lundi au mercredi à 19h30 pour Masterchef. Ouais. Fait qu'on a ça qui commence. Sinon, Empathie. Mardi, le 8 septembre.
0: Oui, si vous l'avez pas vu, écouté, là, sur Crave, c'est disponible à nouveau. Donc, ouais, c'est très, très bon. Donc, ça à suivre absolument. Vous allez adorer ça.
1: Indomptable aussi, suite de la saison 1, mercredi à 20h. Fait que, il y en a plein, plein, plein d'émissions qui recommencent. Si vous voulez avoir la liste complète, là, vous vous rendez au oui-radio.ca dans l'onglet blog. Je vous ai fait un petit article là-dessus.
0: Oh, avec un horaire.
1: Ben oui, c'est la seule horaire que je suis religieusement.

0: On a que des hits, vous l'avez remarqué, hein, pour terminer la journée sur We Radio. Et là, on est à la veille d'un long congé de 3 jours. Donc, demain, vendredi, peut-être ce sera votre dernière. Peut-être que vous êtes en congé à partir d'aujourd'hui. Mais c'est la fête du travail en fin de semaine. C'est le dernier long congé de l'été, là. Puis c'est pas mal, tu sais, ce qui ressemble un peu plus à l'été.
1: Ouais, un peu plus. En plus, il annonce beau en fin de semaine. Ça a changé. Il annonçait de la pluie, il annonce du beau soleil. Moi, je m'en vais chanter au domaine des îles enchantées. Ça, c'est un camping à Saint-Théodore d'Acton.
0: Okay.
1: C'est tellement beau.
2: Ben, ça sonne beau, le nom.
1: Hey, je vous jure, c'est sur le bord de la rivière. J'amène mes paddles puis tout. Je m'en vais chanter là avec mon beau guitariste Jean-François Baudet. On fait un show là. Mais moi, l'affaire, c'est que j'ai négocié dans mon cachet un petit chalet. Fait que tu sais, je loue un petit chalet.
2: Oui.
1: Ça s'appelle la cache. Écoute, c'est minuscule. C'est minuscule, mais t'as tout. On a déjà dormi là, Charlie puis moi. Fait que on s'en va là. Les chums à Charlie sont là. On va avoir du fun.
0: Oh, c'est une belle fête.
1: Ouais, tu sais, on mixe travail, famille. Puis ça, j'aime bien ça quand je peux arrimer ça. Là, c'est pas mal plus facile, là, tu sais.
0: Et Steph, aussi, toi aussi, t'es en show en fin de semaine en Mauricie, là.
2: Ben, hey, pas loin, en plus, du côté de Saint-Barnabé-Nord pour la soirée festive 4x4. C'est samedi, 20h30, puis à 22h, il y a des feux d'artifice.
1: Oh, donc, ça, c'est le fun.
0: Les gens de l'Estrie, centre du Québec, là, venez-vous en Mauricie, Steph va être en show.
2: Venez Saint-Barnabé-Nord.
0: Et moi aussi, je suis en show en fin de semaine. Je donne un spectacle dans ma cour, si ça vous tente. Donc, secteur Pointe-du-Lac, je vais probablement fermer ma piscine en fin de semaine parce qu'on se baigne plus.
2: Hey, moi, je cancelle mon show pour aller t'écouter chanter.
0: Je vais fredonner ça dans ma course, ça vous tente. Donc,
1: non, mais
0: attends,
1: tu viens de dire que vous baignez plus.
0: Non, on se baigne plus.
1: Ben voyons.
0: Parce que j'ai pas de chauffe-eau, puis l'eau est fraîche.
1: Ah, ouais, non, ça, c'est ça, c'est pas le fun, ça.
0: Là, j'ai dit, là, c'est assez, je vais la faire.
1: Donc, non, mais ça, tu sais qu'au Québec, ça prend un chauffe-eau.
0: Elle est en train de virer verte un peu, là. Mais c'est parce qu'elle est vieille, ma piscine, puis on dirait que, bof, on l'a, là, mais tu sais, on en profite.
2: Bon, gars, l'homme riche, qui braille. Moi, j'en ai pas de piscine, Yannick.
0: Va te la vendre.
1: Ah oui, non, mais tu sais, c'est quoi le truc pour garder une belle eau dans ta piscine? C'est se baigner.
0: Se baigner, ben oui. Tu sais, quand t'étais à 74,
2: t'es
0: baigné
2: combien de fois cet été?
0: Ah, oh, 4-5 fois.
2: Ben ouais, oh!
0: Hey! Dans les canicules, là. Dans les canicules, quand t'as fait bien chaud, là, c'est à peu près ça.
2: Ouais, mais ça aide pas, t'as l'air climatisé en dedans.
0: Ouais, aussi,
2: fait quand t'as l'air climatisé en dedans, t'as pas le
1: dit. Et moi, sans mentir, me baigner à peu près 4 heures par jour, tous les jours.
0: Hey, mon
1: Dieu. Imaginez-vous.
2: C'est le rêve.
1: Ah, c'est le rêve ou non, je sais pas, là. J'ai la peau qui décolle.
0: Tu sais, ça me tente pas de m'acheter un chauffe-eau. La piscine est trop vieille. Fait que t'avais
1: ouais, ça vaut pas la peine.
0: Ça vaut pas la peine. Ça vaut pas la peine. Hey, c'est Camaro qu'on s'offre tout de suite avec Femme Like You. Écoute.
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0: 24 septembre, ici Yannick Denoncourt. Voici l'info Oui Radio. La MRC de Mackinac relance la réflexion sur une possible fusion des trois régies des incendies. Les maires veulent optimiser les services et réduire les coûts sans rien imposer aux régies qui ont chacune leur propre conseil d'administration. Une tentative de fusion avait déjà été étudiée en 2023 sans suite. La démarche s'inscrit dans un chantier plus large, mise en commun des services, partage des ressources et création éventuelle de postes centralisés à la MRC comme l'informatique et la comptabilité. Les élus veulent aussi établir un mécanisme de soutien administratif pour aider les municipalités en difficulté, alors que Saint-Adelphe et Saint-Séverin visent des départs simultanés de personnel. L'objectif, mieux s'entraider et stabiliser les services municipaux. Les enquêteurs du service des enquêtes sur les crimes majeurs de la Sûreté du Québec ont procédé le 17 juin dernier à l'arrestation de Serge Paquette. Il aurait contrevenu à une ordonnance à la suite de condamnations liées à des infractions de nature sexuelle envers des mineurs. Serge Paquette, 62 ans, a été arrêté alors qu'il se trouvait dans un espace aménagé situé en plein air dans le secteur de la Mauricie, où il aurait pu se trouver des mineurs. Il a comparu au palais de justice de Trois-Rivières le 2 septembre dernier pour des accusations de ne pas s'être conformé à une ordonnance d'interdiction. Il a été libéré avec des conditions à respecter. La ville de Shawinigan informe la population que les travaux visant l'aménagement d'une scène permanente à la place du marché débuteront mardi prochain. Les travaux peuvent s'échelonner jusqu'à la fin de l'automne. Pendant toute la durée des travaux, la place du marché demeurera accessible. Seule une partie du site sera inaccessible et clairement délimitée. Les citoyens sont invités à respecter la signalisation en place. Les travaux se dérouleront selon un échéancier prédéterminé. La semaine du 6 septembre, on procédera au retrait d'une partie du pavé uni et l'installation des pieux. La semaine du 21 septembre sera dédiée au montage de la structure d'acier, tandis que durant la semaine du 28 septembre servira à la construction du plancher de la scène. Cet échéancier est fourni à titre indicatif et pourrait être appelé à changer en fonction des conditions météorologiques, de l'avancement des travaux ou de tout autre imprévu pouvant survenir au courant du chantier. Le candidat de Québec solidaire dans Maskinongé estime qu'il faut passer à l'action avec de bonnes mesures pour combattre la hausse incontrôlée des prix des loyers. Simon Piotte, qui se présente pour la troisième fois dans Maskinongé depuis 2018, explique que c'est une promesse phare de Québec solidaire. Selon lui, il faut diminuer le plus possible la responsable de cette problématique, soit la spéculation.
1: La première phase, c'est de limiter l'augmentation des loyers. Ça, c'est important parce qu'il y a eu une augmentation exponentielle des loyers présentement qui est due à la spéculation, surtout. Ça, il faut arrêter ça.
0: En ce qui concerne les hausses abusives de loyers, Simon Piotte estime qu'il faut changer les règles du jeu.
1: Surtout de renverser le fardeau de la preuve, c'est-à-dire que présentement, lorsqu'il y a des augmentations abusives, c'est le locataire qui a la charge de déposer une plainte dans un organisme où le propriétaire aurait à justifier son augmentation de loyer à ce moment-là et pas laisser aux plus démunis la charge de se défendre de cette façon-là.
0: Enfin, Québec solidaire veut développer massivement le logement social et communautaire s'il prend le pouvoir le 5 octobre. La Coalition Avenir Québec veut déréglementer une partie de l'industrie de la construction pour régler la crise du logement. Si elle est réélue pour un troisième mandat, la CAQ veut notamment réviser les normes de sécurité et éliminer les exigences jugées inutiles, redondantes et dépassées. En conférence de presse à Saint-Eustache aujourd'hui, la chef caquiste Christine Fréchette a donné un exemple de situation qu'elle juge inacceptable.
2: Quand je vois que la ville de Longueuil veut convertir un couvent, par exemple, pour accueillir des organismes communautaires, mais qu'elle doit payer 50 millions de dollars pour la mettre aux normes alors qu'il était en bon état, moi, ça me sidère. Actuellement, le code du bâtiment, il est trop rigide, il est trop lourd, puis il est trop compliqué. On doit le simplifier pour l'adapter aux risques réels de chaque type de bâtiment.
0: Le gouvernement péquiste annulerait la diminution de la taxe provinciale sur certains produits en épicerie pour réinvestir 100 millions de dollars dans les organismes d'aide alimentaire. Paul Saint-Pierre Plamondon espère ainsi s'attaquer à l'insécurité alimentaire que vivent de plus en plus de ménages au Québec.
3: Les parents ont la responsabilité de s'occuper de nourrir, vêtir leurs enfants, mais au final, là où le Parti québécois trace la ligne, c'est quand un enfant au primaire n'a rien à manger, c'est une injustice. Et si on veut être dans une société qui a de l'égalité des chances, cet enfant-là doit avoir mangé de manière à pouvoir apprendre et avoir sa chance dans la vie.
0: Au sport, Guillaume Blais doit renoncer à la 93e classique de canot de la Mauricie, lui qui visait une 8e victoire et une 20e participation. Le champion de Saint-Boniface a été hospitalisé après un épisode d'extrême fatigue. Il vise déjà un retour en 2027. Voilà ce qui complète l'info. 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

bon réveil, bon début de journée en ce samedi matin de ce long congé de la fête du travail. On est déjà rendu là, hein? Ben ouais, ça a passé vite l'été quand même, malgré que côté météo, là, l'été, ben ça se poursuit là, jusqu'au 21 septembre. Yannick Denoncourt qui vous accompagne comme ça jusqu'à 10h sur Oui Radio 103.1. On est ensemble avec, de bons vieux hits, ça c'est clair, avec des souvenirs, des plaisirs coupables aussi. Marie-Carmen s'en vient avec J'ai des blues de vous dans les prochaines minutes. Il y a Boule Noire aussi avec Aimé d'amour dans les prochaines. Et on part ça fort avec Alan Théo. Voici Lola sur Oui 103.1 avec que des hits pour commencer.

bon réveil et bon début de journée en ce samedi, peu importe où vous êtes, en Mauricie sur... Oui, Mauricie, c'est Yannick Denoncourt qui vous accompagne comme ça jusqu'à 10h avec plus de hits et de bons vieux hits. Ah oui, des souvenirs, des plaisirs coupables aussi, c'est ce que j'ai à vous offrir pour cet avant-midi. Vous pouvez nous écouter aussi sur notre site internet weradio.ca, donc c'est possible de nous écouter partout où vous êtes, donc avec notre site internet qui est revampé d'ailleurs avec nos nouvelles couleurs, donc allez voir ça, ça vaut vraiment le détour, ça vaut la peine. Aimer d'amour, un classique, ouais, de Boule Noire, c'est ce qu'on écoute à l'instant sur Oui Mauricie. Yannick Denoncourt qui est là, ben oui, content de vous savoir à l'écoute ce matin.

Que des hits pour partir cette journée du samedi en ce long congé de la fête du travail. Il y a un spectacle qui s'en vient dans la région présenté le 13 septembre prochain au Théâtre du Cégep de Trois-Rivières. Trois grandes chanteuses que l'on adore ici au Québec qui ont eu une belle carrière, très très belle carrière, et ça se poursuit pour elles. Marie-Denise Pelletier, Marie-Carmen et Jo Beaucamp qui seront de passage au Théâtre du Cégep de Trois-Rivières le 13 septembre prochain pour le spectacle Pour une autre histoire d'un soir. Les trois chanteuses repartent en tournée avec ce nouveau spectacle. Elles ont déjà fait une première tournée il y a quelques années de cela, donc avec Pour une histoire d'un soir. Un spectacle qui est sensiblement le même, mais avec quelques changements. Tu sais, bon, on garde les mêmes hits, ça c'est sûr. Donc les grands succès de ces trois chanteuses-là. Nouvelle mise en scène avec quelques nouveautés. Et le spectacle s'arrêtera aussi au mois d'avril prochain, si ça vous tente de réserver vos billets tout de suite, là, parce que c'est super bon comme show, j'en suis pas mal certain. Du côté de la salle Philippe Fillon du Centre des Arts de Shawinigan, c'est le 4 avril prochain. Les billets sont en vente là, présentement pour ce spectacle, pour une autre histoire d'un soir avec Marie-Denise Pelletier, Jo Beaucamp et Marie-Carmen qu'on s'offre à l'instant pour partir cette journée du samedi. J'ai les blues de vous avec, bien sûr, cette magnifique chanson, ce hit, oui, parce qu'on vous offre que des hits ici sur Oui Radio. J'ai le blues.

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Je vous dis que la machine à hits fait aller ce matin sur Oui Radio, partout en mort ici. C'est Yannick qui est là avec vous, avec Oui, des plaisirs coupables, de la musique qui nous rappelle plein de beaux souvenirs. Entre autres, et ce qui s'en vient, Collage va être là avec Hasta la Vista dans quelques minutes. Garou aussi s'en vient. Diane Tell avec Si j'étais un homme, ça c'est un véritable classique, un vrai de vrai hit. Et ça aussi, ça en était tout un. C'est France Gall qu'on s'offre à l'instant avec Ella, Ella sur Oui Radio. Merci de nous avoir choisis.

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Oui, radio! C'est le nouveau nom, faut pas que je me trompe. Cette chanson-là a été reprise par Andriane Amalette. J'aime beaucoup sa version, mais là, c'est l'original qu'on s'offre. C'est tout un hit parce qu'on vous offre que des hits ici sur Oui Radio Mauricie. C'est Francis Cabrel, le reste du temps.

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Que des hits pour commencer cette journée du samedi en ce long congé de la fête du travail. C'est la classique internationale de canots de la Mauricie aussi qui a lieu en fin de semaine. Je vais vous en parler là, au courant de l'émission. Vous avez, oui, choisi oui 92.9 partout à Shawinigan, dans Mickinac, Deschenaux, peu importe où vous êtes en Mauricie. Merci de nous avoir choisi. C'est Yannick Denoncourt qui vous accompagne avec de bons vieux souvenirs, des plaisirs coupables aussi jusqu'à 10h. Ce qui s'en vient dans quelques minutes. Joanne Blouin, ben oui, avec J'aurais voulu te dire, c'était super bon cette chanson-là. Kevin Parent, Seigneur, un de ses plus gros hits. Mario Pelcher aussi s'en vient avec Le Bleu du Ciel. Mais pour tout de suite, Joe Bocan, repartir à zéro, c'est ce qu'on s'offre.

Ouais, c'est le long congé de la fête du travail. Bon samedi matin. Yannick Denoncourt qui est là pour qu'il vous accompagne avec plus de hits comme ça jusqu'à 10h ce matin. Ça va être une belle fin de semaine, là, ce matin. Ouais, peut-être un peu plus gris dans votre coin, mais c'est généralement nuageux, là, pour aujourd'hui, samedi. C'est la moins belle journée de la fin de semaine, je vous dirais. 40% de risque à l'averse, là, pour ce matin et cet après-midi. Maximum de 20, mais demain, dimanche, gros soleil, 22 comme maximum. Et lundi aussi, c'est du soleil avec un maximum de 24 partout en Mauricie. Je pense qu'on va avoir une très belle fin de semaine. Très beau week-end, très long congé aussi. On sait, hein, c'est la fête du travail. C'est la classique internationale de canot de la Mauricie aussi. Je vous en dirai quelques mots un peu plus tard tantôt, mais c'est aujourd'hui que ça commence. Hein, c'est une véritable, hein, comme son nom l'indique, c'est un classique. 93e édition cette année, donc de la classique internationale de canot de la Mauricie. Hey, on retourne loin en arrière, mais c'est comme ça que ça se passe le samedi matin. Des plaisirs coupables, de bons vieux souvenirs pour commencer la journée. C'est Joanne Blouin qu'on s'offre à l'instant avec « J'aurais voulu te dire » sur « Oui, Mauricie ».

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On vous dit qu'on n'a que des hits, hein? On vient d'en avoir un bel exemple avec les bébés. Justement, il y a Ludovic Bourgeois, le fils de Patrick Bourgeois, chanteur des bébés, qui part en tournée. Une tournée karaoké 90 avec des vieux succès, oui, du groupe des bébés de son père, mais sans doute plein d'autres chansons qui ont été très populaires dans les années 90. D'ailleurs, Ludovic Bourgeois s'arrête dans la région à deux reprises là, dans les prochaines semaines. Il sera du côté de Trois-Rivières donc pour son spectacle. Et il sera également aussi du côté de Shawinigan à la salle Philippe Filion du Centre des Arts le 3 octobre prochain. Donc, dépêchez-vous pour avoir des billets parce que ça risque de partir assez vite. Merci. Elle aussi, dans les années 90, c'était pas mal fort. Et là, pour faire le ménage, c'est parfait cette chanson-là. Vous voyez vers quoi je m'en vais. Hein? C'est Martine Sinclair qu'on s'offre maintenant avec Laver, Laver. Un véritable hit, ça aussi, sur Oui, Mauricie. Yannick Denoncourt qui est là, qui vous accompagne comme ça jusqu'à 10h ce matin.

Bon début de journée en ce samedi, en ce long congé de la fête du travail. Et on sait, en Mauricie, fête du travail, ça rime avec la classique internationale de canot de la Mauricie qui commence aujourd'hui d'ailleurs. Premier départ va se faire de la TUC à 9h ce matin. Deuxième départ à 10h, arrivée des canotiers, des premiers canotiers. C'est prévu aux alentours de 14h45 là, cet après-midi du côté de Saint-Roch-de-Mickinac. Également, bien sûr, ça se poursuit dimanche. Il y aura le premier départ qui va se faire de Saint-Roch-de-Mickinac à compter de 10h, le deuxième à 11h. Il y a une zone familiale hein, sur la promenade Saint-Maurice à Shawinigan aussi dès 11h demain. Donc, ça vous tente. Et dès 14h, on a prévu, bien sûr, l'arrivée des canotiers sur la promenade Saint-Maurice à Shawi. Puis également, bien sûr, dimanche, c'est le dernier droit, dernier tronçon. Donc, ça va se faire dès 10h, donc du côté de Shawinigan Sud. On vous invite à aller faire un tour là également. Il y aura une zone familiale aussi à l'île Saint-Quentin à Trois-Rivières pour l'arrivée. Et bien sûr, le grand arrivée aux alentours de 13h. C'est prévu des premiers athlètes. Il y aura de l'animation aussi, remise des médailles à compter là, de 16h dimanche du côté de l'île Saint-Quentin à Trois-Rivières pour conclure cette 93e édition de la Classique internationale de canot de la Mauricie. Donc, un événement à ne pas manquer. C'est Marie-Hélène Thibert qu'on s'offre avec Le ciel est à moi. Puis le ciel va être un peu gris aujourd'hui, mais le reste de la fin de semaine va être beau. Donc, on parle de ciel bleu pour samedi et dimanche.

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samedi matin. Merci d'être bien branché sur Oui 92.9. C'est Yannick qui est là avec vous jusqu'à 10h ce matin en ce long congé de la fin du travail, en ce long week-end aussi de la classique internationale de canot de la Mauricie. Je vous en parlais tantôt, hein. Premier départ, là, ça se fait ce matin aux alentours de 9h, là, du côté de Latuc, direction Saint-Roch-de-Miquinac. Après ça, vous le savez, c'est direction Shawinigan et ça va s'arrêter du côté de l'île Saint-Quentin lundi. Et ben nous autres, on a de l'excellente musique pour accompagner le tout. D'excellents souvenirs, je vous dirais, des plaisirs coupables aussi ce matin. C'est comme ça, entre autres, Don Juan s'amène avec du plaisir. Il y aura Julien Clerc avec Cœur de rocker, Claude Dubois avec Tout qu'un hit. Ça, c'est une chanson importante dans la carrière de Claude Dubois lorsqu'il avait participé au spectacle musical Starmania. Le blues du businessman, ça s'en vient. Et ben pour tout de suite, tout droit sorti de France, ça a été un gros hit pour lui aussi dans les années 80-90. Full sentimental, voici Alain Souchon à Oui 92.9. Bon week-end à vous.

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Dans plusieurs dépanneurs de la ville, il y en a, que vous soyez aussi dans la MRC de Deschenaux, Mikinac, si vous êtes à Saint-Roch de Mikinac, si vous êtes du côté de Saint-Tite, Saint-Tecle, vous êtes à Saint-Anne-de-la-Pérande. Il y a des cartes également de disponibles. Vous êtes à Trois-Rivières, sur la rive sud, à Bécancour, du côté de Nicolet également, ben, c'est possible de vous en procurer. 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On joue au Radio Bingo. Donc, toute l'équipe sera là, prête pour, bien sûr, commencer à 18. 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Soyez là un petit peu plus tard tantôt. On s'en va tout de suite avec Don Juan. C'est du plaisir sur Oui Mauricie. Yannick qui est là avec vous jusqu'à 10.

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parler des hits, ah ouais, on vient d'en avoir un bel exemple avec John Travolta et Olivia Newton-John. On se rappelle de beaux souvenirs, des plaisirs coupables aussi ce matin. Yannick qui est là avec vous jusqu'à 10h sur Oui Mauricie, peu importe où vous êtes dans la région. Merci de nous avoir choisi en ce samedi matin. Peut-être un peu gris dans votre coin. Et ben il y a des averses. On a un 40% de risque d'averses prévu pour aujourd'hui. C'est avant midi, c'est après-midi. Demain, le soleil devrait être des nôtres. On a quand même un beau week-end à venir, parce que vous savez que le week-end est plus long qu'à l'habitude, oui, parce qu'on est en congé pour 3 jours pour la plupart avec la fête du travail samedi. On vous rappelle aussi, ben pas samedi, mais lundi, mais on vous rappelle que c'est aussi la classique internationale de canots de la Mauricie aussi qui commence là en fin de semaine. Premier départ à 9h ce matin là, de Latuc, des premiers canotiers pour un arrivé, bien sûr, vous le savez, hein, c'est lundi du côté de l'île Saint-Quentin, du côté de Trois-Rivières. Ça, ça en a été un gros hit pour, oui, Marjo, qui faisait partie du groupe Corbeau. C'est le « Je lâche pas », c'est ce qu'on s'offre à l'instant. Puis on peut peut-être dire ça à nos canotiers aussi qui vont être sur la rivière Saint-Maurice en fin de semaine. Faut surtout pas lâcher. Sur Oui Radio, que des hits. Yannick qui est là, qui vous accompagne ce matin.

Hit en ce samedi matin sur Oui Mauricie. C'est Yannick qui est là avec vous jusqu'à 10h. On a appris cette semaine une triste nouvelle. En fait, on était inquiète pour l'état de santé d'une icône des années 80, Lionel Richie, ouais, qui s'est produit d'ailleurs sur scène à Montréal, ici au Québec, là, en juillet dernier. Il a été hospitalisé d'urgence aux soins intensifs cette semaine à Saint-Louis, là, au Missouri, après un concert qui a été présenté le samedi soir. Et selon TMZ, qui cite des sources là, quand même bien informées, le chanteur de 77 ans se serait présenté là, lui-même à l'hôpital après son spectacle donné samedi soir. Et il y a des spectateurs qui étaient présents lors du spectacle de Lionel Richie qui mentionnent que le chanteur semblait souffrant donc à la fin de son tour de chant. Il a même demandé là, à un de ses musiciens collaborateurs d'y lui amener une chaise là, pour qu'il puisse s'asseoir donc lors du spectacle. Donc il s'est présenté lui-même à l'hôpital après ce concert-là. Et semble-t-il qu'il pourrait avoir subi là, une autre épisode là, de déshydratation. C'est ce qu'on dit dans les journaux. Donc, on lui souhaite, bien sûr, prompt rétablissement. Lionel Richie, une véritable star des années 80, qu'on s'offre d'ailleurs à l'instant avec You Are sur Oui Mauricie. C'est Yannick Denoncourt qui est là, qui vous accompagne comme ça ce samedi matin. Bon début de journée.

Ben, bon début de journée, bon samedi matin. C'est Yannick qui est là pour, bien sûr, vous présenter que des hits. On est ensemble jusqu'à 10h. On va se le dire, là, cette semaine, ça a été une grosse semaine pour Céline Dion qui est arrivée à Paris. Vous avez sûrement vu les images, ça a circulé beaucoup. Au début de la semaine, bon, on trouvait pas tant qu'elle avait l'air en forme, mais plus la semaine avançait, plus je trouvais qu'elle avait l'air en forme, Céline Dion, parce qu'elle a chanté devant ses fans, devant l'hôtel à Paris où elle séjourne pendant son séjour là-bas. Les spectacles, d'ailleurs, vont commencer là, très, très bientôt. Elle est très bien entourée, Céline, là-bas. Et c'est là qu'on voit que les fans français hein, sont assez intenses là, pour Céline. Il y a des gens qui passent des heures et des heures devant l'hôtel où elle se trouve présentement pour ne serait-ce que l'apercevoir quelques minutes. Et Céline, qui est très généreuse aussi avec ses fans, on l'a vu cette semaine jaser avec quelques-uns d'entre eux, même chanter. Et elle leur a expliqué aussi pourquoi elle ne s'approchait pas tant d'eux non plus, parce que, bon, je suppose que ne voudrait pas attraper un virus là, avant de monter sur scène à Paris, c'est bien certain. Donc, grosse semaine pour notre Céline qui est dans la capitale française présentement. Bien, hâte de voir ça, les premières images de son spectacle. Avez-vous des billets, vous autres, à Paris pour aller voir Céline? Non, moi, j'en ai pas. On va l'écouter à la place. Voici un de ses gros hits, de ses premiers hits, je vous dirais, en carrière en français au Québec. Voici Ma chambre, Céline Dion, sur les ondes de Oui Radio.

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va nous mettre de bonne humeur, ça, pour le reste de la journée. La compagnie créole, que des hits sur Oui, Mauricie. Yannick Denoncourt qui est avec vous jusqu'à 10h. Et ce qui s'en vient dans les prochaines minutes, la décennie ouais, des années 80 sera en vedette. Eurythmics avec Sweet Dreams, ça s'en vient, ça, vous connaissez ça. Cyndi Lauper, Time After Time aussi. Hey, le spray net à cette époque-là, hein, c'était quelque chose. Également, Culture Club, vous vous souvenez de Boy George avec la formation, le groupe Culture Club, la chanson Karma Chameleon. Ça, ça a été un gros hit. Moi, je me rappelle du vidéoclip de cette chanson-là. J'ai un souvenir vague de voir du monde sur un bateau, puis à un moment donné, il y en a qui se font jeter par-dessus bord du bateau. C'est peut-être pas ça pantoute, mais en tout cas, c'est le souvenir que j'ai de cette chanson-là. Ça va jouer dans quelques minutes. Mais pour tout de suite, un groupe aussi très populaire dans les années 80, Genesis. Voici Follow You, Follow Me. 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Yannick qui est là pour vous accompagner ce matin.

Ouais, bon début de week-end en ce samedi de ce long congé de la fête du travail sur Oui Mauricie. C'est Yannick qui est là en ce samedi matin. Ouais, puis lundi, là, sachez-le, parce qu'il y a plein d'affaires de fermer. Hein. C'est congé férié pour pas mal tout le monde. On sait qu'il y a des fériés où c'est pas tout qui est fermé nécessairement, mais là, ce lundi, fête du travail, je vous dirais qu'il y a pas grand-chose d'ouvert, je vous dirais. Épicerie, grande surface, pour ce qui est des centres commerciaux, magasins en général, tout va être fermé lundi. Donc, vous avez des commissions à faire, c'est en fin de semaine que ça se passe. Les dépanneurs, stations-service, tout ça, c'est ouvert, là, service essentiel. Les restaurants aussi ouverts, mais certains pourraient peut-être être fermés. Il faut se renseigner avant. Bon, tout ce qui est institutions financières, bureaux gouvernementaux, vous aurez compris que tout est fermé. Mais principalement, ce qu'il faut retenir, c'est que bon, pharmacie, en certains cas, peut-être ouvert, mais les grandes surfaces, comme les épiceries grandes surfaces, les centres d'achat, c'est fermé pour ce qui est de la journée de lundi. Donc, faites ce que vous avez à faire aujourd'hui et demain. Cindy Lauper, Time After Time. Quand on vous dit qu'on n'a que des hits à vous offrir, ça, c'en est tout un, tout droit sorti des années 80 sur Oui Radio. Bon début de journée à vous!

Ouais, c'est à mon tour d'aller profiter du long week-end de 3 jours. Oubliez pas, hein, c'est la classique internationale de canot de la Mauricie en fin de semaine. 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Dans les prochaines minutes, il y a Jessica Saint-Germain qui vous accompagne jusqu'à midi. À midi, ben, c'est Ariane Damour qui prend le relais. Moi, je vous retrouve lundi en compagnie de mes deux belles folles. J'aime ça les appeler de même parce que c'est vrai que c'est deux belles folles. C'est Stéphanie Veillette et Brigitte Boisjoli pour Bye Patron sur le coup de 16h. On termine la journée ensemble. Ouais, passez une belle fin de semaine. Profitez-en là, pour vous reposer en fin de semaine. Bye bye.

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1: On se retrouve pour un autre week-end jusqu'à Saint-Germain avec le petit nez enrhumé. Hein? Vous l'entendez certainement. Je sais pas comment j'ai fait pour attraper un rhume. L'été est même pas officiellement terminé que mon corps s'est mis en mode hiver. Mais bon, je vais me dégourdir la voix avec vous en espérant ne pas la perdre au courant des deux prochaines heures. On est ensemble jusqu'à midi avec des hits. Il y en aura dès les prochaines minutes avec entre autres un souvenir de 2010.

fin de semaine, je serai de celles et ceux qui vont se reposer. Bon, outre l'animation quand même, je vais être là jusqu'à midi, puis avec vous demain aussi de 10h à midi. Mais je vais quand même le prendre le temps de relaxer. Lundi, c'est congé en plus. On prend ça tranquille. Pourquoi? Parce que tout l'été, on s'est couru, puis qu'enfin, on a un long week-end pour prendre ça tranquille. J'espère que vous n'êtes pas overbooké, que vous n'avez pas convié toute la famille pour un brunch demain. Si c'est le cas, ben branchez-vous quand même sur Oui Radio. On sera là pour vous offrir que des hits. Alex Nevsky, Polaroid, ça s'en vient pour un retour en 2016 dans les prochaines minutes. Et tout de suite, on s'offre la musique de Max McKnown. 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

On en parle depuis plusieurs années, c'est plus important que jamais l'achat local. Faut miser là-dessus. Puis même quand les vedettes achètent local et que ça nous fait rappeler qu'on veut encourager du monde d'ici, du monde de chez nous. Et c'est ce qu'a fait entre autres la chanteuse Katy Perry, accompagnée de son conjoint, nul autre que Justin Trudeau. Cette semaine, ils sont allés magasiner un piano, rien de moins. Ouais, ils ont magasiné un piano, mais à Montréal, chez un, je sais même pas comment appeler ça, un marchand de piano, bref, quelqu'un qui a plein de pianos à vendre, et on magasinait ça québécois. On parlait 45 minutes avec le vendeur et ça a été une très belle rencontre, mais imaginez, même eux ont pensé à faire de l'achat local. Katy Perry, c'est sa musique qu'on s'offre tout de suite sur Oui Radio.

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Mais pas complètement. Notre Céline Dion qui est à Paris présentement. Vous avez probablement, comme moi, vu les vidéos où elle s'adresse à ses fans. Elle chante dans la rue devant son hôtel avec eux. Et nous, ben, de notre côté, on est ben jaloux parce que Céline, elle vient pas nous voir au Québec. Par contre, ben, il faut savoir que c'est entouré de plusieurs Québécois, que ce soit des danseurs, des chorégraphes, des gens à la technique. Elle a une grosse équipe québécoise autour d'elle. Puis ça, ben, ça nous rend quand même fiers de savoir qu'elle n'a pas oublié ses racines. Puis ça, là, il y aurait des rumeurs qu'elle va éventuellement faire un concert peut-être au stade en 2028. On croise les doigts d'ici là. Mais en attendant, ben, on peut écouter d'autres bons artistes de chez nous. Elle, elle a fait plusieurs festivals tout l'été. Roxane Bruno s'amène dans un instant. Tout de suite, un hit que j'ai eu la chance, même si c'est sorti un peu plus tôt que ça, d'écouter cette chanson-là dans les bars. Rihanna, only girl in the world.

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Jessica Saint-Germain qui vous accompagne jusqu'à midi. Ça me fait plaisir d'être avec vous quand même les samedis et dimanches matin. On passe une petite partie de la journée ensemble pour lancer ça, pour se mettre dans l'ambiance avec que des hits. Dans les prochaines minutes, elle a raison, encore plus en ce moment quand je vois toutes les pancartes électorales. On prend la terre pour une poubelle, hein? Maudit bordel. Marie-Chantal Toupin s'amène dans les prochaines minutes. Tout de suite, c'est une autre grande année 2000. Pink, whatever you want sur Oui Radio.

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Et ça, ben, ça se fait sur Oui Radio. Ariane s'installe dans les prochaines minutes. Je vous souhaite une très belle journée. On se retrouve demain de 10h à midi. 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

Bon début de samedi après-midi, tout le monde, Ariane qui s'installe dans le week-end. J'espère que vous passez une excellente journée et surtout un excellent long week-end parce que oui, on a déjà une journée d'extra durant la fin de semaine. Alors, plusieurs activités à faire là, partout à travers la Mauricie, le centre du Québec et l'Estrie pour célébrer ce long week-end. Et j'aurai pour vous plusieurs suggestions d'activités à faire tout au long de l'après-midi. Et bien sûr, pour vous, que des hits, c'est notre premier à Oui Radio, c'est de vous faire chanter, de vous faire danser, ça c'est sûr et certain. Au courant de la prochaine heure, du Benson Boone également, on aura du Jojo Mason, mais pour le moment, on ouvre le bal avec nul autre que Post Malone et Blake Shelton. C'est Pour Me a Drink à Oui Radio.

En ce 5 septembre, merci de choisir Oui Radio. Ariane qui vous accompagne. J'espère que vous passez une excellente journée. Aujourd'hui, j'ai regardé parmi les journées mondiales et ben, le 5 septembre, c'est la journée mondiale de la charité. Ce qui m'a un peu demandé, est-ce que vous êtes des gens charitables dans la vie? Est-ce que vous êtes le genre de personne qui aime ça donner au suivant? Moi, je dois vous avouer, je suis la personne qui préfère donner que recevoir. Pas très à l'aise là, quand je reçois des choses. Je suis tout le temps, on dirait, je sais pas sur quel pied danser. Alors, j'ai envie de savoir, vous, dans quelle catégorie vous êtes. Rendez-vous sur nos pages Facebook Oui Radio pour répondre à la question du jour. Bien, bien hâte de vous lire le temps qu'on s'offre que des hits. Jack Johnson sera là dans quelques instants avec You and Your Heart. Mais pour le moment, c'est Shania Twain et Waking Up Dreaming à Oui Radio.

En plein cœur d'un blitz d'une heure de été sans aérienne qui vous accompagne partout à travers la Mauricie. J'espère que vous passez un excellent samedi. Ça peut être le long week-end de la fête du travail. Ça change pas. 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Que des hits, c'est notre promesse dans le week-end. Voici Scotty McCreery et Bottle Rocket à Oui Mauricie.

C'est le long week-end qui débute officiellement aujourd'hui. Ariane qui vous accompagne. J'espère que vous passez un excellent début de samedi après-midi. Et là, peut-être que vous êtes à la recherche d'activités à faire là, tout au long de la fin de semaine. Des activités plus gratuites, des activités à faire avec petits et grands. Mais ça tombe bien parce qu'au courant de la prochaine heure, une suggestion, une classique dans la région qui s'installe une fois de plus pour venir émerveiller petits et grands de quoi il s'agit. On s'en rejase dans une dizaine de minutes, mais juste avant. On aura du Ed Sheeran à venir avec Repeat It, mais pour le moment, c'est Jojo Mason et Bottom Shelf à Oui, Mauricie.

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Merci de choisir Oui Maurice et Ariane qui vous accompagne. J'espère que vous passez un excellent samedi dans le week-end. Là, tout au long de la fin de semaine, la gang, j'avais tellement hâte. 93e édition de la classique de la Mauricie. Vous savez, là, les gens qui décident là, de partir de la TUC sur la Saint-Mo et de descendre jusqu'à Trois-Rivières en 3 jours. C'est plus de 125 kilomètres de course de canot, kayak que les gens vont faire en 3 étapes, bien évidemment. Et bien là, la bonne nouvelle, c'est que vous pouvez le gratuitement vous installer tout au long de la 155 à des endroits sécuritaires, bien évidemment, le long là, de la Saint-Maurice pour regarder cette grande classique. Vraiment impressionnant. Il y a également des activités. Alors, tout au long de la fin de semaine, vous allez voir, là, il va y en avoir du monde sur la rivière Saint-Maurice et c'est quand même la 93e édition de la classique de canot. Alors, évidemment, on va aller encourager les athlètes et on va leur envoyer ben de la bonne musique parce que c'est ce qu'on a à Oui Radio. Que des hits. Britney Spears, c'est Baby One More Time à Oui Mauricie.

Vous l'avez reconnu, hein, c'est notre Céline nationale qu'on vient d'entendre. Et d'ailleurs, là, c'est dans une semaine, jour pour jour, que Céline fera son grand retour sur la scène. Après 6 ou 7 ans d'absence là, déjà qu'on n'a pas vu Céline, ben, c'est là officiellement dans une semaine à Paris qu'elle va remonter sur scène. Des spectacles pour le mois de septembre, pour le mois d'octobre. On a même ajouté là d'autres spectacles en 2027, avril-mai 2027, toujours du côté de Paris. Et là, ben, on la voit, elle est virale sur les réseaux sociaux. On la voit passer littéralement partout. Elle apprécie ses fans. Elle prend le temps pour ses fans. Et elle danse, elle chante avec eux en dehors de son hôtel. Et elle ne pense pas par les petits couloirs secrets. Non, non, non. Elle veut rencontrer son public. Alors, je pense qu'elle s'ennuie là, de cette grosse dose d'amour que le public de Céline Dion peut lui offrir. Mais là, on a bien, bien hâte de voir comment va se passer son grand retour sur scène. Alors, le grand décompte est officiellement commencé. Une semaine avant de revoir notre Céline sur la scène. Eux, ben, c'était un de mes bands préférés. Et d'ailleurs, dans mes souvenirs Facebook cette semaine, j'ai réalisé qu'il y a 15 ans, je les voyais pour la toute première fois sur la scène. Vous dire à quel point mon amour pour eux date d'il y a longtemps. Voici Lady A et Champagne Night à Wii Radio.

des hits, c'est notre promesse et c'est ce que j'ai à vous offrir. Et parlant de hits, cette chanson-là vient de battre tous les records d'une chanson non de Noël. Parce qu'on le sait, hein, Mariah Carey, All I Want for Christmas is You. À chaque année, cette chanson-là, depuis 93, là, revient au sommet du palmarès de Billboard Hot 100. Et là, j'ai googlé pour savoir, elle a combien de semaines? 22 semaines. C'est le record de Mariah Carey présentement. Mais notre Elle en anglais nationale est maintenant rendue à 11 semaines au sommet du palmarès, qui en fait la chanson tout genre confondu, qui n'est pas du temps des fêtes, la chanson de tous les temps avec le record du plus long nombre de semaines au sommet du palmarès Billboard Hot 100. Elle pourrait atteindre la 12e semaine là, dès les prochains jours et je serais même pas surprise de l'avoir encore au sommet des palmarès. Est-ce qu'elle réussira à atteindre le record de Mariah Carey avec 22 semaines? Ben ça, juste le temps va nous le dire. D'ici Noël, on pourrait peut-être avoir notre réponse. Chose de certaine, c'est que des hits que je vous promets dans le week-end. Voici Ella Langley et Choosing Texas à Wii Radio.

En plein cœur de ce samedi après-midi, Ariane qui vous accompagne partout à travers la Mauricie et la Naudière. J'espère que vous passez une excellente journée, un excellent long week-end. 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Si vous êtes à l'écoute au courant de la prochaine semaine, on aura également que des hits, les Bee Gees, Staying Alive cette semaine. Mais pour le moment, c'est Sam Hunt et Country House. 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

week-end qui se poursuit partout à travers le centre du Québec, l'Estrie et le Mauricie. Ariane qui vous accompagne dans le week-end. OK, là, la gang, va falloir qu'on jase. Je sais que Katy Perry est rendue en couple avec Justin Trudeau. On a su également là qu'il venait de s'acheter une demeure, un pied à terre dans la région de Montréal. Ce qui veut dire qu'on va croiser Katy Perry et Justin Trudeau plus régulièrement en sol québécois. Est-ce que à chaque fois qu'ils vont aller magasiner, il va falloir faire un post qu'ils se sont achetés telle affaire. Ils sont allés à la quincaillerie. Je vois ça passer maintenant sur les réseaux sociaux. Je suis comme, hey, la gang, on finira plus là, si on continue à les suivre comme ça et à partager là, cette semaine la grosse nouvelle. Ils se sont achetés un piano. J'ai même vu le propriétaire du magasin piano en entrevue à Salut Bonjour cette semaine. Pour vrai, dans les prochaines semaines, ça va être quoi? On va parler à leur plombier parce qu'ils ont fait installer une nouvelle toilette dans la maison. On peut les laisser vivre. Hein? Je pense que va falloir s'habituer, mais ça va devenir quelque chose de normal. Tant aussi longtemps que Justin Trudeau et Katy Perry vont être en couple, ben ça se peut qu'on les voit passer dans le secteur, qu'on les croise à l'épicerie, au restaurant, parce que c'est des humains comme n'importe qui d'autre. Alors j'ai bien hâte de voir quelle sera la prochaine grosse nouvelle concernant Katy Perry et Justin Trudeau, le prochain endroit qu'ils visiteront. Oui, on voudra jaser aux propriétaires, mais d'ici là, on s'offre du Katy Perry, parce que oui, elle nous en offre des hits. Voici Watch

En plein cœur de Blitz du Nord de Étarienne qui vous accompagne partout à travers la Mauricie. J'espère que vous passez une excellente journée. 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Et d'ici là, on s'offre Kid et Hit. Voici Kidder Ben, c'est Brown Eyes Baby à Wimorissi.

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1: J'espère que vous profitez pleinement de votre long week-end et de la fête du travail. Ariane qui vous accompagne jusqu'à 18h partout à travers la Mauricie, le centre du Québec et l'Estrie. Et là, ben, notre prochain artiste, il s'amène dans un peu moins de 2 semaines, le 24 septembre prochain. Il sera de passage du côté de la Place Belle de Laval dans sa toute première tournée en tant que headliner au Canada. On a déjà eu la chance là, de voir Shaboozy en spectacle au Québec, notamment du côté de Oceaga et de Lasso. D'ailleurs, on a réussi à le faire pleurer à Lasso. Ça chantait tellement fort sur ses chansons qu'il a dû prendre un petit moment sur le bord de la scène pour réaliser qu'est-ce qui se passait lors de cette soirée-là. Alors, j'ai l'impression qu'on va vivre un autre super de beau moment en compagnie de Shaboozy. Les billets sont déjà en vente si jamais vous avez envie d'aller faire votre tour 24 septembre prochain, Place Belle de Laval. Et dès maintenant, ben, on s'offre que des hits avec Shaboozy et Cowgirl à Oui Radio.

week-end avance rapidement en plein cœur de la Mauricie. Ariane qui vous accompagne jusqu'à 18h, jusqu'à l'arrivée du bingo Oui Radio. 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Dans les prochaines, on va rire un bon coup au courant de la fin de semaine dans la région. Je vous explique pourquoi après Miles Smith Drive Safe cette semaine. Mais pour le moment, c'est les gars de Dan and Shay et Always Gonna Be à Oui Mauricie.

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Alors, ce sera par la Mauricie, la Naudière. J'espère que vous passez un excellent long week-end, Ariane, qui vous accompagne dans week-end. Et là, ben là, si jamais vous êtes des amateurs d'humour, la gang, c'est le grand retour du festival, triple festival d'humour du côté de Trois-Rivières. Plusieurs humoristes là, seront de passage. Tout au long de la fin de semaine, on aura des galas d'humour du côté de l'amphithéâtre de Trois-Rivières. Également des podcasts qui seront enregistrés sur place, notamment Sexe Oral, avec des invités bien spéciaux. Également, plusieurs pop-up shows un peu partout à travers la région. Alors, si jamais vous avez envie de participer à la 4e édition là, du Festival d'humour Trip, ben c'est en fin de semaine que ça se passe. Puis on veut se le dire, rire un bon coup, ça fait du bien au moral. Alors, vous voulez pas manquer votre chance. Et une autre chose qui fait du bien au moral, c'est de s'offrir que des hits. Voici Luke Combs et Cole Azzy.

Alors, tout à travers le Mauricie, le centre du Québec et l'Estrie, Ariane qui vous accompagne. J'espère que vous passez un excellent samedi. Dans une semaine, jour pour jour, c'est le grand début du mythique Festival Western de Saint-Tite. Ouais, plusieurs personnes, que vous soyez en Mauricie, au centre du Québec, en Estrie, les campers vont monter le long de la 55 pour aller jusqu'au Festival Western de Saint-Tite. D'ailleurs, il y aura plusieurs spectacles pour les amateurs de New Country pour la deuxième année. On a la scène, le chant, où on a des gros artistes de New Country de renom. Blake Whitton, Cameron Whitcomb, Max McNown, également Owen Raglins, entre autres, là, qui seront de passage. Et notre prochain artiste, ben, il sera là également avec ses And Friends. Tinneltowns et John Wills accompagneront Matt Lang au Festival Western de Saint-Tite. C'est d'ailleurs à Saint-Tite, là, le 12 septembre prochain, dans une semaine, qui va conclure sa grande tournée à travers le Québec. Alors, j'ai l'impression qu'on va avoir un méchant beau party avec Matt Lang. Si jamais vous n'avez pas vos billets, que vous allez à Saint-Tite, ben, allez dans le champ. Je vous garantis que vous allez passer un méchant beau moment. Et Matt Lang, ben, on se l'offre dès maintenant avec une de mes préférées. Voici Only a Woman à Oui Radio. 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

Merci de choisir Oui Maurice, c'est Ariane qui vous accompagne. J'espère que vous passez un excellent samedi. Il y a notre collègue Stéphanie Veillette que vous aurez la chance de retrouver mardi dès 13h dans Stéphanie au travail et pour le retour à la maison. Ben là, vous êtes plusieurs à nous demander quand est-ce qu'on peut voir Steph en show parce qu'elle donne un méchant bon spectacle. Mais ce soir, il y a les soirées 4x4 du côté de Saint-Barnabé et Stéphanie sera en spectacle du côté de Saint-Barnabé gratuitement ce soir à 20h. Alors, si jamais vous avez envie d'aller faire votre tour, d'aller la voir rocker, parce que oui, c'est un spectacle rock qu'elle va vous offrir, mais ce soir, à aux soirées 4x4 à Saint-Barnabé, ce sera votre chance d'aller voir notre fanée nationale. Que des hits, c'est ce que j'ai à vous offrir. Voici Jelly Roll et Liar à Oui Maurice.

Quand on n'a que des hits à vous offrir, la journée passe tellement rapidement. Il nous reste deux belles heures à passer ensemble dans le week-end. D'ailleurs, dans les prochaines minutes, on va avoir besoin de vous, la gang, pour décider quelle émission de télévision québécoise est le choix du public. Je vous dis pourquoi dans une dizaine de minutes. Et pour vous également, j'aurai que des hits. Maroon 5, Payphone, cette semaine dans les prochaines. Mais pour le moment, quoi de mieux que de s'offrir un peu de New Country avec Morgan Wallen, c'est Think About Me à We Radio.

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Alors, vous revenez à l'amour ici, le Centre du Québec et l'Estrie. Ariane qui vous accompagne. J'espère que vous passez un excellent samedi de ce long week-end. Je sais pas pour vous, mais moi, lundi, j'ai tellement hâte de retrouver mes émissions quotidiennes québécoises. Le Indéfendable, Stats, Alerte, nommez-les. Il y en a tellement qui se t'amènent. Et là, ben, on a hâte de retrouver chacune de ces personnes-là. Mais il y a plusieurs de ces émissions-là qui sont présentement en liste pour la 41e édition des Prix Gémeaux. Et on a besoin de vous, la gang, pour découvrir l'émission coup de cœur de l'année. Alors, le coup de cœur du public est parmi les 10 émissions suivantes. Alerte, Anti-Gang, Avant le crash, Belle Fleur, Chanteur masqué, Dumas, Empathie, En direct de l'univers, Indéfendable et Stats. Ce sont les 10 émissions en liste pour remporter le coup de cœur du public cette année pour la 41e édition des Prix Gémeaux. Et là, ben, vous avez jusqu'au 13 septembre prochain pour voter, parce que le grand gala, ben, c'est dimanche prochain, le 13 septembre. Alors, on découvrira en direct à la télévision le coup de cœur du public. Alors, c'est à vous de voter dès maintenant. Je vous influence pas. C'est 10 très, très bonnes émissions et je serais même pas déçue de voir l'une des 10 remporter, parce que c'est probablement les meilleures émissions de la dernière saison. Alors, à vous de choisir. Tous les détails se retrouvent évidemment sur le site des Prix Gémeaux. Que des hits à vous offrir avec Walker Hayes, c'est Hey Hey à Wii Radio.

En plein cœur d'un blitz du Nord de Hit sans Ariane qui vous accompagne jusqu'à 18h aujourd'hui. Et demain, il y a la ville de Shawinigan là, qui poursuit leur fameux l'été à Shawi avec plusieurs événements, plusieurs spectacles, notamment la rue vers l'Est là, de la danse country dès 18h ce soir sur la 5e rue de la Pointe. Également à la place du marché Confusions, un spectacle punk dès 19h au parc des vétérans d'Annick Bastien dès 20h30. C'est un DJ de musique électrique. Et demain, ben, il y aura Stella Jurica des Jeux Géants et Émile Bilodeau en spectacle. Alors, un été signé Shawinigan, ça se poursuit pour le long week-end de la fête du travail. Que des hits, c'est notre promesse. Et pour célébrer le long week-end, la fin peut-être là, de l'été également, bien que ça finisse le 21 septembre, on a peut-être envie de se faire une petite margarita. Ben, ça tombe bien. Luke Bryan nous chante One Margarita à Wii Radio.

En plein cœur d'un blitz d'une heure de hutte sans arrêt partout au travers, la Mauricie, le centre du Québec et l'Estrie, Ariane qui vous accompagne dans Week-end. J'espère que vous passez une excellente journée. Vous connaissez mon amour hein, pour le New Country et j'adore nos artistes canadiens. Ça tombe bien, dans une semaine, il sera de passage en sol québécois du côté du New City Gas de Montréal. Tyler Joe Miller vient nous voir dans une tournée exclusive, trois seuls arrêts au Canada. Il y a eu du côté de Kelowna en Colombie-Britannique, du côté de Kingston en Ontario et Montréal au Québec, font partie de cette tournée avec Tyler Joe Miller. Et là, je vous le dis, la gang, faites attention quand vous allez acheter vos billets parce qu'il y a également l'humoriste anglophone TJ Miller qui est le même soir du côté de Montréal. Alors, si jamais vous avez envie de passer la soirée New Country, ça se passe au New City Gas le 11 septembre prochain avec Tyler Joe Miller qu'on se ferait dès maintenant que des hits. C'est notre promesse. What good is memory à We Radio.

week-end de la fête du travail. Ariane qui vous accompagne dans le week-end. J'espère que vous passez une excellente journée à travers la Mauricie, le centre du Québec et l'Estrie. Est-ce que vous avez manqué cette semaine le grand retour des jokes à Bidou? Ouais, Brigitte Boisjoli, là, vous avez découvert ça du côté de l'Estrie, mais en Mauricie, on s'ennuyait là, des jokes à Bidou. Elle nous présente les meilleurs jokes de livre à joke. Des fois, on n'est pas trop sûr où ça va aller. Alors, si jamais vous avez manqué ça, sachez que c'est possible de réentendre le tout en ligne au oui-radio.ca. Et d'ailleurs, sur ce site-là, ben, vous avez vos nouvelles locales, régionales, les entrevues avec les artistes. On vous fait des articles de blog également. Alors, c'est comme la prolongation au oui-radio.ca de ce qu'on vous parle ici en onde. Que des hits à venir. Justin Timberlake sera là avec ses Something. Mais pour le moment, ils seront de passage le 25 novembre prochain du côté du MTLUS de Montréal. On a bien, bien hâte de les revoir en seul québécois. Voici The Reckless. C'est Long Live the Night à Oui Radio.

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Partout travers le Mauricie, Ariane qui vous accompagne encore pour une belle heure avant l'arrivée du bingo. 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Que des hits, ça se poursuit avec The Thornton Brothers. C'est Taking My Time à Oui, Mauricie.

En plein cœur d'un blitz d'une heure de Hit Sports d'Ariane qui vous accompagne jusqu'à 18h. J'espère que vous passez une excellente journée dans le week-end. Avis aux amateurs de New Country, il y aura demain soir le spectacle de Jackson Dean. Ça va se passer du côté du studio TD de Montréal. J'ai eu la chance d'ailleurs là, de jaser avec Jackson un peu plus tôt cette semaine. L'entrevue complète se retrouve au wiradio.ca. Il y a ben hâte, là, ça va être ta toute première fois en sol québécois, lui qui a une carrière à l'international. Il a joué en Australie, en Nouvelle-Zélande, en Europe, partout à travers les États-Unis et le Canada. Alors, il a bien hâte de découvrir non seulement la foule québécoise, mais également notre culture francophone. Il dit, je vais avoir l'impression d'être comme en Europe. Alors, manquez pas son passage demain soir du côté du studio TD. Lui qui aura un nouvel album le mois prochain, en octobre prochain, il lancera la version deluxe de son album Magnolia Sage in Full Bloom. Alors, on a bien hâte de découvrir le tout. Alors, si jamais vous avez envie d'une petite soirée New Country avec un artiste incroyable, Jackson Dean, demain, les billets sont déjà en vente partout sur le réseau Evenco. Voici Darlin Smith, c'est CRZY dans QD Hit à Wii Radio.

La gang, je vais vous en parler. Je viens de voir passer quelque chose sur les réseaux sociaux. Demain débutera la 20e saison de Occupation Double au Dépanama. C'est lancé demain avec une formule différente d'un tapis rouge habituel, mais là, pour l'occasion, on a réuni les anciens candidats de Occupation Double des 20 dernières saisons cette semaine du côté de Montréal. Et on a réussi à faire un article sur qui est encore en couple. Comment je voudrais bien ça? Pas beaucoup de gens ont survécu l'aventure d'Occupation Double, contrairement à, mettons, l'amour est dans le pré, hein? Mais il y a encore des couples qui perdurent à des différentes éditions d'Occupation Double. Et là, ben, j'ai bien ben hâte de voir à quoi va ressembler cette nouvelle saison. Déjà, est-ce que ça va être un peu malaisant, hein, Fred et Alicia qui sont plus en couple, qui se sont séparés, mais qui restent à l'animation ensemble, les nouveaux candidats? Il y a déjà quelques petites polémiques ici et là sur les réseaux sociaux, alors j'ai hâte de voir ce que ça va donner. Alors, est-ce qu'on écoute ça pour parce qu'on est captivé? Ben non, hein, c'est vraiment pour se décrocher le cerveau, là, on va se le dire. Occupation Double, c'est pas l'émission la plus comment on pourrait dire ça? L'émission qui va nous en apprendre le plus, hein, comme un documentaire National Géographique. On est loin de ça, mais c'est toujours le fun et divertissant à regarder. Alors, dès 19h30 demain, sur les ondes de nouveau, on lancera officiellement la 20e saison d'Occupation Double. Puis, je vais vous le dire, j'ai hâte de découvrir le tout. Alors, manquez pas ça. Qu'il y a des hits, c'est ce que j'ai à vous offrir. Voici Rihanna et Stay à Oui Radio.

C'est déjà la fin pour moi dans le week-end. Un bonheur de vous avoir accompagné. J'espère que vous avez passé une excellente journée partout à travers la Mauricie. Dans les prochaines minutes, Nico Bellemare s'installe avec vous pour le bingo Oui Radio. 4 000 $ en jeu à gagner. C'est ce qu'on a à vous offrir grâce au Radio Bingo le plus payant de la région. Alors, salutations à tous les gens qui viennent de se joindre à nous pour le bingo. Ça débute dans les prochaines minutes. J'espère que vous aurez les cartes gagnantes. Ça, c'est sûr et certain. Quant à moi, ben, je vous retrouve dès midi demain pour une autre édition du week-end. Et d'ici là, ben, on se laisse avec que des hits. Stink se semaine avec Babe. Mais pour le moment, un grand classique de ma génération, c'est Gabriel des Trois Maisons et etc. À Oui Mauricie. À demain tout le monde.

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2: Eh bien oui, au bingo Oui Radio où on a 4 fois 1000 $ en jeu. Mon nom c'est Nico, très content d'être avec vous autres. Sylvie au téléphone comme à l'habitude, on la salue. Eh bien heureuse, elle est au perché ce soir. Et Jonathan Sirène qui est là à la vérification.
3: Bonjour.
2: Bonjour monsieur le directeur. On est prêt, 4 fois 1000 $ à gagner ce soir. Un petit soir d'automne à part de ça, il n'y a rien d'autre à faire.
3: Hey, on est vraiment rendu là. Hein?
2: On est vraiment rendu là.
3: Mine de rien, là, dans un mois, il va faire noir quasiment.
2: Mon Dieu Seigneur.
3: Dans 2 mois, on change d'heure.
2: Et c'est vrai, hein?
3: Dans 3 mois, décoration de Noël. Vous voyez?
2: Mon Dieu Seigneur.
3: On est rendu dans une tempête de neige.
2: Ciboulette. On va commencer par aujourd'hui. Tour régulier, le X, la première carte pleine, deuxième chance à la carte pleine. C'est toutes 1000 $. Tout 1000 $. En tout cas, c'est 1000 $
3: à chaque jeu.
2: Et voilà. Tour régulier, ligne dans tous les sens. Les 4 coins, ça compte également. Le jeu du X, c'est 2 diagonales qui se croisent au centre, 1000 $. Première carte pleine, ça va de soi. La carte doit être pleine. Et deuxième chance à la carte pleine, c'est la deuxième chance à une carte qui doit être pleine pour 1000 $ également. C'est un jeu en continu, donc on ne défait pas les cartes pendant. Si jamais vous avez une panne d'hydro, parce que là, je vois que le temps se morpionne un peu.
3: Ben là, on appelle hydro.
2: On appelle hydro, parce que moi, je ne peux pas rien faire non. Pour vous autres. À part vous dire, hey, c'est plate. On passe, on vous souhaite bonne chance.
3: On passe en force avec le gratuit.
2: Oui, n'oubliez pas vos gratuits, là. Le tour régulier, ligne dans tous les sens, les 4 coins. On s'en va dans les I, avec le I27.

et 27. Le N32.

0: N32.
1: Et ça, ben, on l'envoie à l'équipe des ventes de Oui Radio. Ouais, il va falloir le changer dans le fichier.
0: Ben, tiens.
1: Le gars, il fait de la lecture. Donc, vous pouvez les contacter pour avoir votre boule de bingo sur les ondes de Oui Radio.
0: Tu t'en as dit le mot interdit.
1: C'est très défendu maintenant.
0: Oui.
1: Faut avoir l'œil vigilant, il en reste encore et partout ce mot-là.
0: Oui. N32. Le O62.

0: au 62.
1: 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Ça a marqué...
0: Oui, le pont là-bas.
1: La jeunesse de tout le monde.
0: Ben absolument. Au 62. Le N35.

N35. N35. On va faire un tour dans les G, le G58.

0: G58. G58.
1: Ah, on va pouvoir faire une ligne.
0: Oui, tu m'enlèves les mots de la bouche. Possibilité d'une ligne, on ajoute le B11.

0: B11.
1: Et tantôt, je t'enlevais les mots de la bouche, mais là, je vais te donner l'eau à la bouche avec le boule du manoir du spaghetti de Trois-Rivières.
0: Hey.
1: Un seul endroit pour les meilleures pâtes en ville.
0: Ben oui. B11.
1: Le téléphone ne sonne pas.
0: Exact.
1: Ce qui est une bonne nouvelle pour vous.
0: Oui. Le B5.

0: B5.
1: La boule, la résidence Saint-Louis de Gonzague, un milieu de vie stimulant et sécuritaire.
0: B5. Eh bien, voilà.
1: C'est gagné.
0: C'est gagné pour le tour régulier. 1000$ qui vient de s'envoler. 819-228-2000 pour nous joindre en studio. On vérifie ça, puis on vous revient avec le jeu du X.

0: bienvenue au Bingo Oui Radio. C'est une personne qui gagne le taux régulier, c'est 1000$ ça.
1: Félicitations à Luc Saint-Pierre. Il est allé au dépanneur Formule 1 à Berthierville et il a remporté son 1000$ ce soir. Donc bravo à lui. À partir de maintenant, on cherche deux diagonales qui se croisent au centre de la carte. Ça fait un X et ça vaut 1000$.
0: 1000$, c'est parti. On vous souhaite une très bonne chance. On repart ça dans les... Oh, puis je pense que le X est présenté par un partenaire, je ne me trompe pas. C'est les
1: on a
0: résidences
1: ça.
0: Ou le salon funéraire.
1: Le salon funéraire Richard.
0: On les salue.

0: National.
1: Non, l'argent reste 7.
0: Yes.
1: Au 68. Le G53.

0: J'ai 53.
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0: J'ai 53. On tire la 10e boule pour ce soir. On va dans les B avec le B9.

0: B9.
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0: B9. Le O 66 66.

0: N43.
1: La boule du Festival de la galette de sarrasin de Louisville qui s'en vient dans un mois et quelques poussières.
0: Aïe, ça va vite, ça.
1: S'en vient.
0: Les sales barbes qui débarquent,
1: hein? Exact.
0: N43. On reste dans les N avec le N36.

0: N36.
1: Et ça, c'est la boule des agriculteurs avec AM Installation. 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Peut-être qu'il y a des agriculteurs qui vont avoir des problèmes avec leurs séchoirs, c'est le temps de changer.
0: N36. C'est des coiffeuses qui ont des problèmes avec leurs séchoirs, c'est pas la même chose.
1: Non, c'est ça.
0: Ça. Vous allez voir, ça sèche pas rien un peu. Ouais. Le B12,

0: B12.
1: La boule de meubles en vrac à Trois-Rivières et sachez qu'ils font la livraison.
0: Oui, on a un concours cette semaine avec eux pour gagner une télé.
1: Eh oui, puis pas une petite télé à part de ça.
0: Non, non, non.
1: Une vraie.
0: Pas une télé cathodique, là.
1: Non, non, non, non.
0: B12. Le N38.

N38. N38. Le G50.

0: J'ai 50.
1: Et on salue votre expert audiologiste à Louisville, Shawinigan et Trois-Rivières, Trudel et Trudel, audioprothésiste.
0: J'ai 50. On va dans les B avec le B7.

0: B7.
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0: B7. Le O61.

0: au 61.
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0: Au 61.
1: Et je répète qu'on est au Jeu du X qui est présenté par le Salon funéraire Richard.
0: Le G55.

0: J'ai 55.
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0: J'ai 55. On tire maintenant la 20e boule pour ce soir. On va dans les N avec le N37.

0: N37.
1: La boule du salon funéraire Richard de Louisville, qui est aussi présentateur du jeu du X.
0: N37. On va dans les hauts, avec le haut 65.

0: au 65.
1: Et ça, ben, c'est un qui voulait être entendu deux fois dans le bingo. 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
0: Barouette, il va en vendre la maison? Au 65. Le N33.

0: N33.
1: La boule de veau moitié prix.ca pour tout trouver à 50% de rabais.
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0: Ouais, ouais, c'est
1: ça. Ou y aller deux fois plus.
0: Ouais, exact, sans plaisir. N33. Le B1,

0: B1. La boule d'imprimerie Giguère de Louisville, numéro 1 dans le domaine de l'impression depuis plus de 125 ans. C'est également eux qui font l'impression des cartes du Radio Bingo.
1: Ah ben?
0: Ou du Bingo, oui, Radio.
1: Oui, c'est ça.
0: On l'a changé de nom.
1: Oui, faut qu'il rentre, hein?
2: Oui.
1: B1. Le G52.

0: J'ai 52.
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0: J'ai 52. Elle se faisait rare dans le boulier, ce... ben pas dans le boulier, mais dans le jeu. Mais bon, on vous promet qu'elles sont dans le boulier. On s'en va dans les i, avec le i23.

0: I-23.
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0: I-23. Le haut 70-70.

0: au 7070.
1: La boule de Nathalie Simard qui sera avec vous dès 13h ce lundi pour que des hits de road trip.
0: Ah, oui. Ah, c'est vrai, c'est férié lundi?
1: Ben oui, c'est ça, elle change de case horaire lundi.
0: Ah, tabarouette. On manquera pas ça.
1: Elle avait du temps dans l'après-midi.
0: Ben oui.
1: Pourquoi pas?
0: Ouais. Entre sa radio, Évangeline, tout, elle s'est dit j'ai un lousse.
1: Une journée, on fait le travail en travaillant.
0: Oui. Au 7070. On reste dans les hauts avec le haut 64.

0: au 64.
1: La boule du marché Bonichois Bournival de Saint-Étienne-des-Grès, qui est fier détaillant des cartes du Bingo Oui Radio.
0: Au 64. Toujours dans les hauts, avec le haut 69.

0: au 69.
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0: Au 69. Le I-25.

0: I-25.
1: La boule du salon funéraire Richard de Louisville. Qui présente le jeu du X.
0: C'est vrai.
1: Où nous jouons actuellement.
0: Oui, c'est ça qu'on cherche.
1: I-25. Et on sent qu'on s'approche de plus en plus.
0: Oui, hein,
1: les
0: ça,
1: gens
0: là.
1: Qui pratiquent le téléphone en se disant hey, « On le compose tout de suite, qu'on aura juste à faire radial sur
0: oui.
1: le téléphone.
0: » On est rendu à la 30e boule. Pour ce soir, on cherche un X. On sort le N39.

0: N39. N39.
1: T'as-tu connu ça, le piton radial sur le téléphone?
0: Ben oui.
1: C'est tu recomposé automatique le dernier numéro?
0: Sur le téléphone, sur le cornet de téléphone.
1: Ben oui.
0: J'ai les années 90. Le G56.

0: J'ai 56. J'ai 56.
1: Parti comme c'est là, c'est une carte pleine pour un jeu de vie, qu'est-ce qu'on aura?
0: Ça va être payant. Le O73.

0: au 73.
1: On a quelqu'un au téléphone?
0: Oui, au 73. Parlant de souvenirs de téléphone, tu te souviens-tu quand t'appelais? La ligne t'engageait?
1: Ah oui, puis là, ça faisait bip, bip.
0: Non, ou Bell peut vous appeler dans les 30 prochaines minutes si la ligne se libère dans les 30 prochaines minutes.
1: Oui.
0: Puis Bell pouvait t'appeler.
1: Mais
0: pour te dire, hey,
1: la ligne s'est libérée.
0: Oui, c'est ça. Hey, c'est gagné, c'est pour ça qu'on vous jase de Bell des années 90. Ça a été appelé sur le O73. On s'en va sur la carte pleine, mais on va aller vérifier qui gagne ça. 819-228-2000.
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0: Ouais, et c'est une seule personne qui gagne le jeu du X.
4: Oui, le chèque est déjà prêt pour Sylvie Lahaye de Shawinigan. Elle a acheté ça chez Robichaud.
0: Yes.
4: Donc, félicitations, un beau 1000$ pour le jeu du X qui est officiellement remporté. On est à la première carte pleine.
0: Oui, oui, oui, Robichaud, dépendant où j'allais quand j'étais ticu. Mis sous, chercher mes bonbons.
4: Oh, fait qu'ils te connaissent bien.
0: Ben, je sais, ils ont peut-être changé de propriétaire.
4: Ouais, j'imagine.
0: Hey, la première carte pleine, on souhaite bonne chance. C'est 1000$ aussi qui est au bout de ça. On part ça, la première carte pleine, avec un G. Le G49.

0: B3.
1: La boule de Ultramar à Shawinigan Sud, qui est située sur la 105e avenue, dépositaire des cartes du Bingo Oui Radio.
0: B3. Le B15.

0: B15.
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0: Seule pâtisserie à Louisville, hein?
1: Oui. Puis la meilleure.
0: Oui. B15. Le I-22.

0: et 22.
1: La boule du Family Prix Marie-Ève Gélina Diamachiche, dépositaire des cartes du Bingo Oui Radio.
0: Et 22. Le N34.

0: N34.
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0: N34. Le B13.

0: B13.
1: La boule de Maxime Corriveau, courtier immobilier résidentiel du groupe Index par EXP, agence immobilière, votre courtier de choix en Mauricie.
0: B13. On va faire notre tour dans les G avec le G54.

J'ai 54. J'ai 54. On vous rappelle qu'on cherche toujours la première carte pleine. On est rendu à la 40e boule tirée pour ce soir. On s'en va dans les I avec le I 18.

0: et 18.
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0: Et 18. Le G57.

0: J'ai 57.
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0: J'ai 57. Le O 71.

au 71. Au 71. Le B14.

0: B14.
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0: B14. On va dans les I avec le I29.

0: I-29. Je me souviens plus, je suis rendu à combien de fois? I-29.
1: On peut le dire 4-5 fois, si
0: tu veux. Ah ben oui, c'est ça. Le O-74.

0: au 74.
1: La boule qui est présentée par le prochain Bingo Oui Radio, qui sera de 4 fois 1000$ également la semaine prochaine.
0: Au 74.
1: C'est une façon de faire une petite plug.
0: Ben oui, on va être le 12. Soyez là. Le N45.

0: M45.
1: La boule de museau, bec et sabot, une ferme familiale qui élève fièrement son bœuf Angus directement au cœur de Saint-Étienne, à votre table.
0: Ah, ouais. M45. Le I-28.

et 28. Et 28. Toujours dans les I, avec le I 26.

0: I-26.
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0: I-26.
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0: Le O-72. O-72. O-72. On est rendu à la 50e boule tirée pour ce soir. On reste dans les O avec le O-63.

au 63. Au 63. Le I-21.

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Et 21. Le G47.

0: J'ai 47.
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0: J'ai 47. Le I-16

0: E16.
1: La boule du Family Prix Chantal Gaboury à Maskinongé, qui est également fière dépositaire des cartes du bingo Oui Radio.
0: E16. Le I-17.

0: B4.
1: La boule de batterie Mauricie, la destination de choix pour tous les types de batteries, avec 3 succursales dans la région. Et qui sait, avec l'hiver qui s'en vient, votre batterie, faut y penser.
0: Oui, c'est vrai. B4. Là, on a une Sylvie qui est au téléphone.
1: Oui, alors on part la vidéo description de ce qui se passe en ce moment. Elle fait un pouce, ça veut donc dire que c'est gagné pour la carte pleine.
0: Oui.
1: Ne la défaites pas, puisqu'il y aura la deuxième chance à la carte pleine, ce qui signifie que s'il vous manque encore quelques numéros, rien n'est impossible pour vous.
2: 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Notre équipe procède à la vérification. 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
0: À 18h53 dans ce Oui Radio Bingo, inquiétez-vous pas, on n'est pas parti manger au Prestige.
11: neige, ça ira après. On est toujours en train de prendre des appels ici. 819-228-2000 pour faire valoir votre première carte pleine. On s'en va en musique avec Joe Hood. Ça ira, inquiétez-vous pas, ça ira. On s'en vient avec la deuxième chance.
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0: Eh bien oui, on est là avec le résultat de la première carte pleine.
1: On salue Isabelle Mayou de Lavaltrie. Elle est allée au dépanneur Buissière. Elle a acheté une carte et elle a joué. Elle a gagné, tout comme Jacques Légaré de Charette qui est allé au dépanneur Vic. Félicitations à vous deux. Vous vous partagez le 1000$. Donc, on divise en deux. Ça vous fait 500$ en gain.
0: Ce qui se prend très, très, très bien. Si jamais vous étiez à quelques numéros ou un numéro là, de gagner la carte pleine, ben c'est peut-être celle qui vous manque parce que on s'en va vers la deuxième chance à la carte pleine avec un autre 1000$ pour vous autres. On s'en va dans les hauts avec le haut 67.

0: au 67.
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0: Au 67. Le B10 10 1-0.

0: B1010. 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B1010. Est-ce qu'on va aller en prolongation avec une autre boule?
1: Je pense que oui, moi.
0: Soyez vite sur le téléphone hein, dès que vous avez la carte pleine. Deuxième chance.
1: Oui. On va rejeter une, il n'y a personne. Le B8.

0: B8.
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0: B8. Eh bien, voilà. Petite prolongation d'une boule sur le B8, c'est gagné pour la deuxième chance à la carte pleine. C'est le moment d'appeler au 819-228-2000 si jamais vous gagnez sur le B8. 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
0: Merci à tout le monde, à tout ce beau monde-là. On revient pour avec les résultats de la deuxième chance carte pleine.
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0: Et on a le résultat de la deuxième chance à la carte pleine. Jonathan, qui gagne ça ce soir?
1: On salue Tommy Durand de Masquinongé. Il est allé au Arnois à Saint-Barthélemy. Il est plus riche de 500 $ tout comme José Fréchette d'Audanac. Elle est allée au métro de Pierreville. Donc, elle a remporté la deuxième chance à la carte pleine. Donc, félicitations à nos gagnants. On a également eu à la carte pleine qui a été partagée avec deux personnes, dont Isabelle Mailloux de Lavaltrie qui est allée au dépanneur Buissière et Jacques Légaré de Charette au dépanneur Vic. On les salue également, 500 $ chacun. Il y a le jeu du X qui a été remporté par Sylvie Lahaye de Shawinigan qui est allée chez Robichaud. Elle a remporté 1000 $ à elle seule. Et Luc Saint-Pierre au dépanneur Formule 1 a remporté le jeu régulier seul pour 1000 $. Donc félicitations. Les 4 fois 1000 $ sont officiellement distribués et on recommence ça la semaine prochaine.
0: Yes, le 12 samedi prochain, c'est un rendez-vous. 4 fois 1000 $ à gagner. Un gros merci à Sylvie encore une fois d'avoir été là. Merci Joe. Plaisir. Je te laisse partir. Moi, j'allais me couler une petite coupe de vin blanc.
1: Ça a l'air que c'est moi qui te remplace la semaine prochaine.
0: Oui, exactement. Je serai pas là, mais moi, je continue jusqu'à 21h ce soir avec des grands slows, des classiques,
1: bonne.
0: Des grands hits des années 70, 80, 90. J'ai du Ginette, j'ai du Luce Dufault, j'ai tout ce qu'il vous faut pour votre samedi soir qui est déjà tout gris, tout plate. Je vous reviens dans quelques instants. Restez là.
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Eh bien oui, on n'a que des hits pour vous autres ici sur Oui 92.9. C'est un grand bonheur d'être là. Chaoui, Masqué, Mickey des Chenaux. J'espère que vous passez une excellente soirée avec nous. Je suis allé me chercher une petite coupe de blanc et ben on part ça avec celle qui est à une semaine pile poil de sa rentrée. Imaginez-vous donc à Paris, c'est une de mes chanteuses préférées. C'est Céline Dion avec, je pense, une de mes tunes préférées, c'est Because.

notre soirée se poursuit très, très, très bientôt, dans quelques heures, dans quelques jours, ce sera Grand Retour Télé. Qu'est-ce qu'on a qui recommence dans nos programmes cette semaine? Je vous donnerai les détails. Et sur Oui Radio, on n'a que des hits. Ginette Renault s'en vient, comment te dire? Sylvain Cossette, J'ai besoin. D'après moi, vous allez vous époumoner avec ça. Et elle, faut pas la chercher. Voici Provocante, Marjo, sur Oui Radio. Provocante!

Un play du nord de hit sans arrêt sur Oui Radio avec que des hits en ce beau samedi soir. Puis c'est le fun de se dire, hey, demain c'est pas la dernière, lundi c'est jour férié. Ça va être super de se réveiller sans cadran une journée de plus. Qu'est-ce qui commence cette semaine à télévision? Ben attelez-vous parce qu'il y a quand même une couple de programmes, notamment Anti-Gang saison 2, c'est à voir sur ici Radio-Canada Télé. On a aussi le gala des prix Gémeaux hein, qui commence la semaine prochaine, ben, qui commence les Gémeaux de dimanche prochain. Et si jamais vous êtes comme moi, très bientôt, on a la cuisine d'Isabelle et Ricardo la semaine prochaine. Ça, moi, je capote là-dessus. En fin de semaine, on va voir aussi, dès lundi le 14, la semaine prochaine, on aura aussi un gars, une fille, bien sûr. Le retour de la poule, ben ça, c'est commencé depuis une couple de semaines. Le tricheur aussi, ça fait du bien de voir José Godette. Hein? Je sais pas si vous avez commencé à écouter une couple d'épisodes. Et demain, Masterchef Québec, ça commence 20h30 pour le grand lancement. Ensuite de ça, on sait c'est du lundi au mercredi. On a des séries comme le Indéfendable, Les Armes aussi, ça commence cette semaine. Ça finit bien la semaine aussi pour ce vendredi. Chanteur masqué dimanche prochain. Et je vous rappelle que c'est en fin de semaine que ça commence au Dépanama dès 20h. Puis nouvelle saison dès lundi d'un souper presque parfait. Ben des programmes à voir cette semaine. Et là, ça veut dire que on n'a pas fini non plus parce que le hockey va s'en venir à la fin du mois. On va avec un peu de disco parce que moi, quand j'étais ticu, la radio jouait toujours dans la cuisine chez nous. Je vous disais ça la semaine passée. Et il y avait toujours des hits disco des années 70, 80, même 60. C'est les Bee Gees. Voici Tragedy sur Oui Radio.

0: plein cœur de ce blitz d'une heure de hits sans arrêt. Je m'en allais présenter dans deux chansons, mais quand j'ai vu arriver celle-ci, je me suis dit « Oh, que je peux pas ne pas la présenter. » C'est un de mes artistes québécois préférés. Et je pense que c'est une des chansons où c'est un de ses textes les plus touchants. On s'offre le grand Richard Séguin. Voici tout en douceur pour poursuivre notre samedi soir sous les cheminées sur Wii Radio.
1: Premier

de Nathalie Simard et Brigitte Boisjoli, parce que oui, si jamais vous venez d'arriver, là, vous vivez sous une roche. Nat a commencé sa saison avec nous cette semaine avec Nathalie au travail entre 8h30 et midi en semaine. Puis Brigitte, c'est elle qui vous ramène tout en folie en fin d'après-midi dans Bye Patron avec Steph et Yannick. Et dans cette radio, ben on a que des hits. Et j'ai un bloc de 3 chansons extraordinaires. Annie Villeneuve, Quand je ferme les yeux. On s'entend-tu qu'Annie Villeneuve, c'est une des grandes voix du Québec? Je pense sous-côté, à mon avis. Moi, c'est une de mes préférées. Francis Cabrel avec Encore et encore. Et là, c'est le chanteur à ma mère. Quand j'étais petit, ma mère allait toujours le voir au Centre des Arts à Shawinigan. On s'offre Aimé de Mario Pelcha. C'est pour toi, ça, maman. Bonne soirée, tout le monde. C'est comme un...

En espérant que vous avez un excellent samedi soir. Moi, en tout cas, je pourrais pas le passer autrement. J'ai tellement de plaisir de vous offrir des slows, de vous offrir que des hits, vous faire chanter peut-être autour d'un feu, vous faire chanter sur un camping. Il y a une gang la semaine passée qui ont chanté du harmonium grâce à Oui Radio. Ça se poursuit. Il va nous rester une grosse heure ensemble. C'est qu'un hit. Voici Les Deux Frères avec Un peu de toi sur Oui Radio.